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4: Et puis sinon, pour se faire des copains, rien de mieux que de les faire rigoler. 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
5: Bonjour, je m'appelle Oscar, j'ai 7 ans, j'habite au Lila et j'aimerais vous raconter une blague. Pourquoi les éléphants n'aiment pas regarder l'ordinateur ? Parce qu'ils n'aiment pas les souris. Au revoir.
4: À toi, Agatha.
6: Deux moutons discutent. Ça te dit un chewing-gum ? C'est bon pour la laine. Au revoir.
7: Trop bien cette blague.
8: Salut, je m'appelle Noah, j'ai 10 ans. Je viens de Saint-Avite, d'un petit village à côté de Toulouse. C'est une mouette, elle a un sandwich. Et elle dit à une autre mouette, viens, fais mouette. Voilà, ciao.
2: Je la connaissais pas et je valide.
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3: Et coucou les petites curieuses et les petits curieux, ça va la vie? Je vous préviens, il y en a qui vont se boucher les oreilles.
4: Bonjour, je m'appelle Jérémy, j'ai 5 ans et j'aimerais savoir comment on peut avoir des grosses couilles. Merci.
3: Eh bien alors Jérémy, mort de rire Jérémy, on dit ça franchement à 5 ans. Alors je sais pas d'où tu nous sors cette question pour le moins étonnante on va dire, mais nous l'avons fait entendre à un docteur, Baptiste Beaulieu, qu'on connaît bien à France Inter, et il a une réponse, figure-toi, donc écoute bien.
5: Alors la réponse que je vais t'apporter, Jérémy, c'est avoir des grosses couilles, oui, mais pourquoi faire? Parce que figure-toi qu'une femme peut très bien avoir des tout petits seins et très très bien allaiter ses enfants le jour où elle devient maman, et ben de la même manière que tes testicules sauront reconnaître les besoins qui sont les tiens et s'adapter en fonction. Tu sais, c'est presque 1500 spermatozoïdes par seconde, les testicules.
3: Et alors, est-ce qu'on peut rappeler, pour que les bases soient posées, la fonction des testicules?
5: La fonction des testicules, elle est très importante. Elle est tout simplement de maintenir les petites glandes qui sécrètent les spermatozoïdes ni trop loin du corps, ni trop près, pour qu'ils soient à la parfaite température, pour que l'usine à fabriquer ces spermatozoïdes fonctionne à plein régime. D'ailleurs, il y a une contraception masculine à base d'un slip qui colle les testicules un peu plus vers le centre du corps, et qui donc, en les rapprochant du centre du corps, augmente un poil la température des testicules, et donc permet de faire baisser drastiquement la fertilité masculine, et donc aux femmes de ne plus prendre la pilule.
3: En sachant, vous le disiez, hein, Baptiste Beaulieu, que la taille ne compte pas.
5: La grosseur n'est pas du tout la performance, on peut avoir de très très gros testicules, et puis avoir ce qu'on appelle une oligospermie, voire une azoospermie.
3: Oligospermie ou azoospermie, donc très peu ou pas du tout de spermatozoïdes. Mais si je reprends, alors mot pour mot, la question de Jérémy, c'est comment on peut avoir des grosses couilles? Alors, je sais pas, hein, c'est peut-être une histoire de look. Ça serait faisable, comme certains se font allonger le pénis?
5: Il y a un système, mais qu'on ne détaillera pas ici, parce qu'il ne faudrait pas qu'il soit reproduit à la maison, avec des petites seringues et de l'eau salée qu'on s'injecte dans les testicules, et que font certaines tribus ou certaines personnes dans le monde. Mais je te le déconseille fortement.
3: Et alors, sur la taille du zizi, sur la taille du pénis, est-ce qu'elle compte?
5: Alors ça, c'est la question piège, parce que évidemment elle varie d'un être humain à un autre, et des études auraient tendance à montrer qu'elle varie d'un pays à un autre. Personne ne peut dire exactement quelle est la taille parfaite. Ce qui est important, c'est que on est tous différents, et que du coup tous les pénis masculins sont différents. Il y en a des droits, des courbés, il y en a qui vont sur le côté, dès qu'ils vont tout droit, dès qu'ils remontent vers le haut. L'important, c'est de savoir que le pénis, il appartient à l'homme, que le vagin il appartient à la femme, que chacun est dépositaire de son organe génital externe et que personne n'a le droit d'y toucher si on n'a pas envie qu'on y touche.
3: Et surtout que personne n'oublie tout ça. Salut les matelots!

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1: Hey, salut, c'est Laure. L'odyssée que tu vas entendre s'adresse à des auditeurs un peu grands, sans doute autour de 10 ou 12 ans. Elle raconte le combat des femmes pour le droit à l'avortement, c'est-à-dire la possibilité de mettre un terme à une grossesse lorsqu'elle est non désirée. Ce droit fondamental pour les femmes, j'ai eu une folle envie de te le raconter. Bonne écoute! Le 26 novembre 1974, à Paris, la foule se presse devant l'Assemblée nationale.
2: La séance est ouverte.
1: La ministre de la Santé, Simone Veil, yeux clairs, chignon impeccable, s'apprête à prendre la parole devant les députés. Son cœur bat fort. Depuis des mois, elle travaille comme une acharnée sur un projet de loi pour faire de chaque naissance un bonheur choisi, attendu.
2: Projet de loi relatif à l'interruption volontaire de la grossesse.
1: Rendre l'avortement légal est un sujet sensible qui divise le pays.
3: La bataille s'annonce rude, mais je suis prête.
2: La parole est à Madame le ministre de la Santé.
1: Simone Veil se lève et traverse une assemblée agitée, presque entièrement composée d'hommes. Face à eux, elle porte le combat de centaines de milliers de femmes. Toutes ont rendez-vous avec l'histoire. Grande femme politique, Simone Veil avance, poussée par une incroyable force de vie, le courage chevillé au corps. Adolescente pendant la Seconde Guerre mondiale, survivante de la barbarie nazie, toute sa vie, elle se battra pour défendre la paix et la justice. Solidaire de toutes les femmes, fervente européenne, Simone Veil a changé notre pays à tout jamais, et voici triple, quadruple, méga, giga, youpi, son odyssée! Notre aventure commence environ... oui, 5 mois plus tôt. C'est l'une de ces soirées, presque au début de l'été, où la lumière tient bon. Au ministère de la Santé, Simone Veil, assise à sa table, griffonne, concentrée. Le petit cendrier, posé dans le coin, n'est pas tout à fait plein, mais on s'y approche. Simone est arrivée tôt ce matin.
3: J'aime bien travailler ici le dimanche. C'est plus calme que d'habitude. Et puis, j'ai du pain sur la planche.
1: Simone Veil, 47 ans, vient d'être nommée ministre. C'est la première fois dans toute l'histoire de la 5e République qu'une femme occupe un tel poste. Il y a 2 semaines, en quelques secondes, ou presque, sa vie a changé. Simone, dîne chez des amis.
3: Il n'y a pas longtemps, j'étais au Népal. C'était époustouflant.
4: Oh, le Népal. Exceptionnel.
1: Soudain, le téléphone sonne.
5: Oh, il y a toujours des casse-pieds pour vous déranger en plein dessert. Allô?
6: Oui, bonjour, j'aimerais m'entretenir avec Madame Simone Veil.
5: Oui.
6: On m'a dit qu'elle était chez vous.
5: Oui, je vous la passe. Simone, c'est pour toi. C'est très urgent.
1: Intrigant, étrange. Bonbon.
5: Allô, Simone Veil à l'appareil.
7: Oui, bonsoir madame. C'est Jacques Chirac.
1: Jacques Chirac, c'est le nouveau Premier ministre. Il a été nommé par le président Valéry Giscard d'Estaing, tout fraîchement élu.
7: J'aimerais vous nommer ministre de la Santé. Qu'est-ce que vous en dites?
1: Ce qu'elle en dit? Eh bien, ma foi, le lendemain, à 8h30 pétante, elle assiste à son premier conseil des ministres. Sans attendre, le président pose un énorme dossier sur la table.
8: Messieurs, mesdames, l'une des urgences de notre gouvernement, c'est l'IVG, l'interruption volontaire de grossesse. L'avortement, toujours interdit dans notre pays, doit devenir légal. Cette mission sera la vôtre, Madame Veil.
1: Oula, à peine ministre et déjà un dossier délicat sur les bras. Simone, mais comment vous vivez tout ça?
3: Ça s'annonce corsé, mais l'enjeu est crucial. Alors pas question de se débiner.
1: Débutante en politique, cela fait des années que Simone œuvre pour le bien commun. Haute fonctionnaire au service de la justice, Elle s'est démenée, s'est endurant, pour améliorer le sort des détenus dans les prisons, particulièrement celui des femmes. Lorsque Simone Veil s'investit dans une course, elle s'engage entièrement. Allez, en voiture, Simone!
5: Petit changement de dernière minute, les enfants. On va faire un crochet par Nîmes.
4: Oh non! Encore une prison? Mais combien de temps on va t'attendre cette fois?
1: En vadrouille pendant les vacances, Simone improvise toujours quelques détours pour visiter tel ou tel établissement qu'elle ne connaît pas encore.
3: La première fois que je suis entrée dans une prison, j'ai été horrifiée. On aurait dit le Moyen-Âge. Je ne pouvais pas laisser faire ça. Vous savez, parfois on vit des choses qui rendent l'injustice et la barbarie à jamais insupportables.
1: Simone a 12 ans lorsque la Seconde Guerre mondiale éclate. En 1944, les nazis, qui occupent alors la France, raflent toute sa famille parce qu'ils sont juifs. Simone, sa mère et sa sœur sont déportées à l'est de l'Europe, dans l'effroyable camp d'Auschwitz. Des 6 membres de leur famille, Simone et ses 2 sœurs seront les seules survivantes.
3: J'avais 18 ans. Après cela, je n'ai plus jamais eu peur. Plus jamais.
1: La guerre terminée, les études de droit se sont imposées à elle, comme une évidence.
3: J'aime la loi parce qu'elle protège les plus faibles. C'est avec elle que je livre bataille chaque jour.
1: Chaque jour? Oh, wow, mais c'est épuisant, non?
3: Je crois que c'est dans ma nature. J'ai toujours été une forte tête.
9: Scout toujours?
3: Petite chez les scouts, on m'appelait lapin agité.
1: Soudain, la porte de son bureau s'ouvre.
10: Maman, t'es prête?
1: C'est Pierre-François, son dernier fils.
10: On va être en retard pour le dîner.

0: Le dîner du dimanche soir. Il paraît que c'est un rituel dans la famille. Simone éteint la lumière. Demain est un autre jour. Cela fait des années que la question du droit à l'avortement divise la société française. En 1974, l'avortement est non seulement interdit, mais passible d'emprisonnement. On considère celles qui ont recours comme des femmes de mauvaise vie, pire, comme des criminels qui menacent la natalité du pays. Mais depuis quelque temps, des voix s'élèvent pour défendre le droit des femmes à disposer de leur corps comme elles le souhaitent. Mais oui, c'est à nous de choisir.
1: Mon corps, mes choix, et c'est moi qui décide. Mon corps, mes choix, et c'est moi qui décide. Mon corps, mes choix, et c'est moi qui décide.
0: Dans les années 1970, le MLF, le Mouvement de Libération des Femmes, milite pour rendre l'avortement libre et gratuit pour toutes. Le 5 avril 1971, 343 femmes, anonymes et célèbres, déclarent publiquement dans le journal Le Nouvel Observateur avoir avorté. Cette liste, appelée le Manifeste des 343, bouleverse le pays. Parmi les signataires, l'avocate Gisèle Halimi. L'année suivante, elle défend lors d'un procès à Bobigny une jeune femme de 16 ans, Marie-Claire Chevalier, poursuivie par la justice parce qu'elle a avorté après avoir été violée. Gisèle Halimi se bat comme une lionne. Elle gagne non seulement le procès, mais le cœur des Français. Cependant, les opposants à l'avortement demeurent très nombreux. Hargneux et féroces, ils sont effrayés par la liberté des femmes, persuadés qu'elle va entraîner l'effondrement de la société. Ce sont eux que Simone Veil va devoir convaincre. Pour autoriser l'IVG, l'interruption volontaire de grossesse, Simone doit faire adopter sa loi par la majorité des députés.
2: Je dois me débrouiller pour rassembler et faire consensus. Puisque la question déchaîne les passions, il faut revenir à la raison.
0: Simone Veil réfléchit en femme de loi.
2: Le fait est que l'interdiction est inefficace.
0: Pire, elle met les femmes en danger. Celles qui le peuvent traversent les frontières pour avorter à l'étranger. Quant aux plus modestes, elles se font opérer secrètement dans des conditions d'hygiène effroyables, causant parfois leur mort.
2: Chaque année, plus de 300 000 femmes avortent clandestinement. Le droit à l'avortement est une question de santé publique. Est-il juste de maintenir une loi qui contraint les femmes à passer dans l'illégalité et risquer leur vie?
0: Je dirais que non.
2: Bingo! Et si la loi n'est pas bonne, il faut la changer. Voilà, c'est à peu près mon raisonnement.
0: Oh, rudement brillant! Simone, qui se retrouve tout à coup sous les feux des projecteurs, se fait attaquer de tous les côtés. La ministre reçoit des milliers de lettres d'insultes ou de menaces. Une croix nazie est même peinte dans son immeuble. Parmi les opposants, beaucoup de militants d'extrême droite. Antisémites, c'est-à-dire haineux envers les juifs, ils détestent Simone pour tout ce qu'elle représente.
2: Qu'est-ce qu'ils croient? Que je vais me laisser intimider?
0: Simone garde le cap et travaille sans relâche sur son projet de loi. Bientôt, elle s'adressera aux députés. Ce jour-là, son discours doit être extrêmement convaincant.
2: Sinon, aucune chance d'emporter le morceau. C'est la dernière chose qu'ils entendront avant de voter.
0: Enfin, le 26 novembre arrive.
3: S'il vous plaît, chers collègues.
0: Simone est épuisée par des mois de travail et de lutte, mais qu'importe.
2: Certains combats, alors, mérite qu'on les mène.
3: La parole est à Madame le ministre de la Santé.
0: Bonne chance! Simone Veil se lève et s'installe devant les micros. Imperturbable, elle prend la parole.
2: Monsieur le Président, Mesdames, Messieurs les députés, je voudrais tout d'abord vous faire partager une conviction de femme. Je m'excuse de le faire devant cette assemblée presque exclusivement composée d'hommes. Aucune femme ne recourt de gaieté de cœur à l'avortement. Il suffit d'écouter les femmes. C'est toujours un drame. Cela restera toujours un drame.
4: Messieurs, messieurs, je...
0: Après des heures de débats mouvementés, la loi Veil est enfin votée, puis promulguée le 17 janvier 1975.
4: L'Assemblée nationale a adopté par 284 voix pour et
0: 182 voix. Bravo, Simone ! Bravo !
4: Le projet de loi sur la dépénalisation de l'intérim.
0: Depuis lors, toutes les femmes de notre pays peuvent mettre un terme à une grossesse non désirée sans risquer leur vie. Parce que lorsqu'une maternité est choisie et non pas subie, elle est diablement plus heureuse. Bon, et maintenant, Simone, qu'est-ce qu'on fait?
5: C'est le moment d'œuvrer pour l'Europe.
0: Simone Veil a toujours été une fervente européenne.
5: Une Europe unie est notre seule chance d'empêcher de nouvelles guerres. La paix entre les peuples, c'est aussi l'une de mes obsessions. J'y pensais déjà dans le camp d'Auschwitz. Je me demandais, avec tout ça, comment allons-nous faire pour nous réconcilier avec les Allemands après la guerre?
0: En 1979, Simone Veil se présente aux élections au Parlement européen. Lors d'un meeting politique à Paris, elle se fait huer violemment par des militants d'extrême droite du Front National de Jean-Marie Le Pen. Elle leur tient tête, sans sourciller.
2: Vous ne me faites pas peur, pas peur du tout. J'ai survécu à pire que vous. Vous n'êtes que des nazis aux petits pieds.
0: Viens l'envoyer ! Élue le 17 juillet 1979, Simone Veil devient la première femme présidente du Parlement européen. Toujours vaillante, quelles que soient les tempêtes, Simone Veil est devenue, au fil du temps, l'une des personnalités politiques préférées des Français. Lorsqu'elle s'est éteinte, le 30 juin 2017, son dernier mot aurait été
2: « Merci ».
0: Eh bien, je dirais, moi, que c'est à nous de lui dire merci.

Derrière cette odyssée, il y a Juliette Proutot, Marion Lelay, Fanny Leroy, Benjamin Wagon, Baptiste Collion, moi aussi, hein, en Grand Besançon, et dans le rôle de la grande, l'immense Simone Veil, Rebecca Manzoni.

0: Le 1er juillet 2018, Simone Veil et son mari Antoine entrent au Panthéon. Elle est la cinquième femme à avoir droit à cet honneur.
1: Entre nous, on se sent un peu seul, hein.

0: Jeune Marie Marco.
1: La récré des Pitchouns, c'est la chronique des enfants créée par ici Occitanie, dans laquelle les petits Toulousains commentent le monde dans lequel nous vivons, nos habitudes, notamment comme celle de manger du miel au petit déjeuner. Mais comment le miel est-il fabriqué par les abeilles? Ces élèves de l'école Jolimont de Toulouse nous expliquent.
2: Les abeilles récoltent le pollen avec leur ventre à miel.
3: Elle prend la fleur, enfin elle prend des petits trucs jaunes qui sont sur la feuille.
4: Le pollen, divine, le pollen.
3: Oui, le pollen, même si je suis allergique, c'est pas grave. Ils le mettent dans la bouche, comme dit Solène, et après ça se propage dans le ventre.
5: Et après, elle rentre dans la ruche, il y a l'espèce de petites formes où dedans elle met le miel, et en fait elle crache.
3: Non. Et après, ils boivent un peu de sang. Sur les humains?
6: Non, les abeilles, ça
5: boit pas de sang, pas du tout.
3: Les guêpes, si, ça boit.
6: Oui, bon, on parle
5: des abeilles divines.
1: Bon, ne vous disputez pas, les enfants, on vous explique. D'abord, l'abeille va récolter le nectar. Le nectar, c'est un jus sucré qui est sécrété, donc rejeté par les fleurs pour justement attirer les pollinisateurs. Pour aspirer ce nectar, elle plonge sa langue dans le cœur de la fleur et pour stocker le produit, son sac à dos, c'est une poche qu'elle a sous son tube digestif qu'on appelle le jabot. Ensuite, quand elle revient à la ruche, l'abeille butineuse donne le nectar à une autre abeille en crachant ce qu'elle a mis dans sa poche. Les abeilles se passent le nectar à tour de rôle pour qu'il soit bien mélangé et qu'il devienne ainsi plus digeste. Le nectar est alors déposé dans les alvéoles de la ruche et c'est dans ces alvéoles que le nectar va se transformer en miel. Miel qui est ensuite récolté par les apiculteurs. Un dernier mot pour vous dire que non, les abeilles et les guêpes ne sucent pas notre sang pour se nourrir. Si elles piquent, c'est qu'elles se sentent uniquement en danger.

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3: Bonjour, c'est Elias. Vous connaissez la blague du fantôme ?
4: Alors non, je ne connais pas, mais j'ai hâte de l'entendre. Enfin, si ça fait pas trop peur.
3: La blague, c'est un fantôme dit à un autre. Tu as vu, il y a un mouchoir qui te suit. Ce n'est pas un mouchoir, c'est ma sœur.
1: Elle est trop bien cette blague, je vais la raconter à mes potes.
5: Je m'appelle Timon, j'habite à Besançon et j'ai 10 ans. J'ai une blague. Quelle est la différence entre un marteau, un manteau et la semaine ?
4: Oula, attends, je ne vois pas.
5: Le marteau a un manche, le manteau a deux manches et la semaine a 10 manches.
4: Ah oui, comme le dimanche, mon jour préféré.

0: trop bien cette blague.
1: Bonjour, je m'appelle Marie, j'ai 10 ans. Que dit un hibou pour la nouvelle année ? Je te souhaite une bonne année. Merci, salut l'info, j'aime trop votre podcast. À bientôt.
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0: Bonjour petits et grands scientifiques de France Musique. Dans ce nouvel épisode du Labo, on va remonter le temps pour essayer de découvrir quelle est la toute première chanson de l'histoire connue à ce jour. Vous êtes prêts? Allez, c'est parti SOSO. Direction la planète Histoire.
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0: Alors attention, question à 1000 euros. Quelle est selon vous la première chanson connue de l'histoire du monde entier de l'univers?
3: Au clair de la lune?
0: Non, ce n'est pas ça.
4: Et une chanson de Mozart?
0: Ce n'est pas non plus Mozart, non, non.
5: Ou alors ce ne serait pas ce jeune Jules?
0: Mais non, pas Jules. La première chanson qui est arrivée jusqu'à nous, que l'on a pu déchiffrer et que l'on a pu rechanter, a plus de 3400 ans. C'est un hymne, un chant qui célèbre la déesse Nikkal. Nikkal est une déesse que l'on priait et que l'on chantait dans une région de l'actuelle Syrie. La déesse Nikkal est aussi surnommée la Grande Dame des Vergers. Son rôle était d'aider les hommes et la nature pour que la terre donne des fruits et que la vie continue. On chantait Nikkal pour la prier. On priait Nikkal pour que le monde reste fertile et équilibré.

0: L'hymne de Nikkal est gravé sur ce que l'on appelle la tablette d'Ougarit. On l'appelle ainsi parce qu'elle a été retrouvée en 1950 à Ougarit, un extraordinaire lieu de fouilles situé tout près de la côte méditerranéenne de l'actuelle Syrie. Ougarit était une grande cité du Levant, un incroyable carrefour des civilisations à l'âge du bronze.
1: L'âge du bronze, période qui s'étend selon les régions du monde entre 3300 avant notre ère et 800 avant notre ère.
0: Cette zone du Levant se situe à deux pas de la Mésopotamie et de villes comme Babylone, qui semble former un grand laboratoire du monde, de l'humanité. À cette époque, c'est là qu'on invente ou qu'on développe l'écriture, l'astronomie, les mathématiques. On joue de la musique. C'est sur ces terres où l'on dit que l'écriture a certainement été inventée que l'on a retrouvé de nombreuses tablettes d'argile.
1: Comme pour faire de la poterie ?
0: Oui, des morceaux d'argile plus ou moins grands, plus ou moins complets, sur lesquels sont gravées de nombreuses formes qui ressemblent un peu à des clous ou à des triangles. Les plus vieilles tablettes d'argile avec cette écriture que l'on appelle cunéiforme datent de 5300 ans. Presque la même époque que les premiers hiéroglyphes égyptiens.
2: Qu'est-ce que ça peut bien vouloir dire, tous ces hiéroglyphes-là ?
0: Et que peut-on y lire ? Des règles, des lois et de nombreuses informations sur la vie il y a plus de 2 millénaires.
1: Et alors, on parle de musique aussi ?
0: Mais oui ! Grâce aux tablettes d'argile retrouvées à Ougarit, on voit que la musique était très présente à l'époque. On comprend même que les musiciens étaient très importants dans la vieille cité. Et c'est donc sur ces tablettes d'argile que l'on a aussi retrouvé l'une

0: une des plus anciennes chansons notées et reconstituables connues à ce jour. L'hymne pour la déesse Nikkal.
1: Ah bah c'est nickel, j'ai tout compris.
0: On quitte la Syrie pour remonter un peu plus vers le nord, dans l'actuelle Turquie. On dit que ce que vous entendez là est la plus ancienne composition musicale complète découverte à ce jour. On ne sait pas très bien quel âge elle a. À la louche, elle est datée entre le 1er siècle avant et le 1er siècle après Jésus-Christ. En fait, elle provient de l'une des grandes régions de la Grèce antique, ces fameuses civilisations qui ont tant influencé toute notre culture actuelle.
2: Oh la Grèce, l'Odyssée, Ulysse, Homère, j'adore!
0: Et ce n'est pas sur de l'argile que nous avons retrouvé ce chant, mais sur une colonne de marbre qui devait être placée sur une tombe. Ah oui, et on a bien failli ne jamais en retrouver la trace. En réalité, la colonne a été découverte en 1883 par Sir William Ramsay, non loin d'Éphèse, dans une région donc de l'actuelle Turquie, qui se trouve au bord de la mer Égée, juste en face d'Athènes en gros. William, en excellent archéologue, a donc commencé à déchiffrer les inscriptions et il a pu rapidement se rendre compte qu'il s'agissait d'un chant.
3: Mais dites donc, ces drôles de signes ne seraient-ils pas de la musique ?
0: À l'époque de sa découverte, la colonne se situait sur le tracé du tout prochain chemin de fer ottoman. Information qui a son importance, puisque la stèle a été récupérée, voire même, comment dire, dérobée, par le directeur des chemins de fer de l'époque, bien décidé à en faire un cadeau pour sa femme. Bah oui, pour qu'elle puisse poser au sommet de la colonne un joli bouquet, dans un joli vase. Oui, bah pour faire joli, quoi.
4: Eh ben, il est quand même gonflé, celui-là.
0: Ah, il a dû penser que l'histoire et l'archéologie pouvaient bien attendre. Fort heureusement, ce trésor a été récupéré et il est aujourd'hui exposé au Musée national du Danemark. Mais alors, qui a écrit cette chanson et qu'est-ce qu'elle raconte? On appelle cette chanson l'épitaphe de Seikilos. Une chanson écrite donc par un certain Seikilos, dont on ne sait pas grand-chose, et qui s'adresse à un être humain et non pas à une divinité. Voici les paroles telles que nous avons pu les traduire. Tant que tu vis, brille. Ne t'afflige absolument de rien. La vie ne dure guère. Le temps exige la fin. Si cette chanson est gravée sur une colonne qui était placée sur une tombe, c'est certainement que cette chanson est dédiée à une personne aimée et très chère. Peut-être l'épouse de ce fameux Seikilos, peut-être son père, nous n'en sommes pas certains. En revanche, concernant la musique, c'est génial, nous avons pu parfaitement la déchiffrer. Des signes placés au-dessus du texte ont permis aux scientifiques et aux chercheurs de reproduire la musique, la partition de l'époque. Ah bah il faut dire que les Grecs étaient de sacrés musiciens. Ils avaient développé des dizaines et des dizaines de signes et de combinaisons possibles pour écrire et transmettre la musique. Dingue.

Allez, SOSO, on doit quitter cette incroyable région du Moyen-Orient. C'est fou quand tu y penses tout ce que cette partie du monde renferme comme trésor. Bon, on reviendra. En attendant, on file au labo. Et à la prochaine, petits et grands scientifiques de France Musique. I am Nakamura.

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1: Imaginez, un marquis en goguette, un rayon de soleil sur le lac, une petite soif et une gorgée d'eau qui va changer le destin d'une ville entière. Nous sommes en 1789 à Évian-les-Bains en Haute-Savoie. Le marquis de Lesserre, noble local, se promène quand la chaleur le pousse à s'arrêter près d'une source. Il y boit par hasard et trouve cette eau légère, agréable et sans amertume. Il y revient jour après jour et affirme que ses douleurs rénales s'apaisent. L'histoire circule. Cette source aurait des vertus miraculeuses. Elle appartient à un certain monsieur Cachat, qui comprend vite qu'il possède un trésor. Un trésor en liquide. Il commence à vendre cette eau aux habitants, puis à ceux des villes voisines. En 1806, on ouvre la première station thermale, bientôt suivie par une usine d'embouteillage, mais également par des embouteillages à l'entrée de la ville. Car les curistes affluent de toute l'Europe. Aristocrates, artistes, médecins, tout le monde se refile le tuyau.
2: Qu'est-ce qu'on a fait le tuyau ?
1: On vient prendre les eaux des viands, comme on irait à la cour. Dès lors, comme tout baigne, la Société des eaux minérales d'Évian voit le jour.
3: Elle est légère comme le souffle du vent, l'eau d'Évian, l'eau d'Évian.
1: Et la petite source devient une marque. Et une belle source de revenus. Un siècle plus tard, l'eau s'invite dans tous les foyers. Dans les années 1950, elle devient l'eau des bébés, réputée si pure qu'on peut préparer les biberons sans la faire bouillir. Puis en 1978, Évian traverse l'Atlantique. Première eau minérale française à importer aux États-Unis. Le succès est mondial. Notez que tout ce que je vous ai dit ce matin est parfaitement exact. Vous pensez bien que pour vous raconter une telle histoire, j'ai vérifié mes sources.

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4: Et coucou les petites curieuses et les petits curieux, attention, ça va secouer.
5: Je m'appelle Théava, j'ai 8 ans et je voudrais vous poser une question. Est-ce que les cascadeurs dans les films, est-ce qu'ils ont mal quand ils font les cascades dans les films ?
4: Ah, est-ce qu'ils ont mal les cascadeurs quand ils font les cascades dans les films ? Eh bien Théava, devine quoi ? Je suis avec quelqu'un qui a fait des cascades, donc Mission Impossible, James Bond, et qui désormais coordonne des cascades. Il donne des instructions comme ça à Tom Cruise, à Ryan Gosling. C'est vous, Mathieu Lardot. Alors, vous avez fait quoi, par exemple, dans Mission Impossible ou James Bond ?
6: Je faisais des courses-poursuites. Alors, donc du coup, ouais, j'étais en cascadeur mécanique sur Mission Impossible. Donc là, j'étais en pilote moto et voiture. Et cascadeur physique sur James Bond pour faire le gunfight à la fin, donc la fusillade dans le désert. Pour Spectre.
4: Ah ouais, d'accord. Et alors bon, est-ce que vous avez mal quand vous faites des cascades ?
6: Alors le but justement, c'est de pas se faire mal parce que donc l'idée c'est de recommencer les cascades parce que si on se fait mal, suivant la gravité entre guillemets de la blessure, on doit s'arrêter. Donc en fait, en tant que cascadeur, l'idée c'est d'accepter qu'il y ait de la bobologie, ce qu'on appelle chez nous.
4: Des petits bobos.
6: Voilà, des petits bobos. Donc en fait, on peut se couper, on peut se cogner, on peut se tordre la cheville, se faire quelques foulures, quelques entorses. Voire même quelques petites fractures parfois, ça arrive et il faut l'accepter. Maintenant, ce qui est évidemment inacceptable, c'est les accidents graves. Jusqu'à maintenant, moi, donc bon, effectivement, ça ne m'est jamais arrivé, mais c'est arrivé et ça arrive. Donc voilà.
4: Vous n'êtes jamais rien cassé, vous, par exemple ?
6: Je me suis tout cassé, les bras et les jambes.
4: Ah, mais vous ça, êtes ça tout cassé des...
6: Oui.
4: Ah, donc la réponse est oui, alors, à Théava. Oui. C'est oui, ça arrive d'avoir mal.
6: Oui, ça arrive d'avoir mal, mais pour ça, nous, ce sont des petits accidents. C'est-à-dire que voilà, si on se casse le bras, on se plâtre, ça dure un mois et demi, un peu de rééducation, puis au bout de trois mois, on est reparti.
4: Ah, voilà. C'est un petit accident de se casser le bras, d'accord.
6: Ouais, c'est pour nous, ça fait partie des petits accidents. Maintenant, l'idée, c'est évidemment de ne pas répéter ça et d'essayer de tout prévoir pour ne pas se faire mal, bien sûr.
4: Est-ce que ça arrive si vous êtes en feu, par exemple ? Parce que pour les enfants, sachez que les cascadeurs sont aussi en feu de temps en temps, hein, si je ne me
6: exact,
4: trompe pas.
6: Ouais,
4: ça
6: sûr.
4: Peut vous faire mal ou...
6: Alors ça, en fait, dans l'idée, c'est vrai que c'est une cascade qui est assez périlleuse et assez dangereuse, mais si on est bien préparé, donc là, on a des combinaisons de pilotes, ce que mettent, par exemple, les pilotes de Formule 1, et on a aussi du stun gel. Donc, c'est-à-dire que c'est un liquide à base d'eau qu'on s'implique partout sur le corps ou alors sur l'endroit du corps qui doit être brûlé. Et si la torche est bien réglée, entre guillemets, si elle est bien coordonnée, donc la torche humaine, on est censé pas se faire mal. Maintenant, évidemment, il peut y avoir quelques aléas, il y a plein de facteurs qui rentrent en compte. Il y a la durée, il y a le vent si on est en extérieur, il y a le fait de pas pouvoir respirer si on est dans un espace clos. Donc ça reste une cascade assez périlleuse, mais si elle est bien préparée, moi, les torches humaines, j'ai dû en faire... Allez, une vingtaine, je me suis jamais brûlé.
4: Jamais vous êtes brûlé.
6: Non.
4: Et est-ce que ça arrive que vous fassiez pas mal du tout, alors qu'on a l'impression, quand on regarde le film ou la scène, que pour le coup, vous vous êtes fait énorme bobo ?
6: Oui, bah ça, c'est 90% du temps. Et justement, on est là pour. Voilà, c'est le but, pour reproduire cet accident. Et justement, c'est ce qu'on aime, quoi. Je pense qu'après une cascade, que ce soit un tonneau en voiture, une percussion en moto, une grosse bagarre ou une chute de hauteur ou autre, dès qu'on entend tout le monde se dire waouh, ça va, tout va bien, et tout le monde qui est un peu comme ça, super étonné, avec la bouche ouverte et qu'on se relève et que tout va très très bien. Moi, j'adore cette sensation, quoi.
4: J'imagine que le gros de votre travail, justement, c'est de faire en sorte d'apprendre à ne pas se faire mal, en fait. Hein, parce que là,
6: c'est
4: les
6: exact.
4: Enfants qui nous écoutent, il ne faut pas qu'ils s'amusent à faire des cascades dans
6: non,
4: tous les sens.
6: Exactement.
4: Hein.
6: Non, c'est un vrai métier avec des vraies techniques et des choses qui s'apprennent. Parce qu'il y a trois sortes de cascades. Donc, il y a les cascadeurs physiques qui vont faire les bagarres, le câblage et le feu. Les cascadeurs mécaniques qui vont donc toucher tout ce qui est un moteur, en fait, entre guillemets, tout le pilotage avec moto, bateau, voiture. Et après, la cascade équestre, tout ce qui est à cheval. Et en tout cas, pour les cascadeurs physiques, le but, évidemment, c'est de faire très très souvent des bagarres. Donc, se battre pour de faux, au cinéma ou en spectacle. Et donc, l'idée, bah, voilà, si on vient des arts martiaux, évidemment, c'est déjà une très bonne base.
4: Le sport comme base, qu'on soit cascadeur garçon ou fille, hein, parce qu'il y en a plein aussi. Salut les matelots.

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1: Quelle bestiole as-tu choisi? J'entends des branches qu'on écrase, des bruits de terre qu'on gratte ou qu'on fouille, et surtout des respirations accompagnées de grognements. Des grognements de cochons en pleine forêt, ça doit être des cochons sauvages, autrement dit des sangliers.
2: La

0: Ils sont là, devant moi. Ce sont bien des sangliers. Il y en a de toutes les tailles. Des jeunes d'un an qui font presque 50 kilos et 70 cm au garrot. Et des adultes, plus imposants, aussi hauts qu'un poney Shetland. Chez les sangliers, c'est la teinte de leur pelage, qu'on appelle aussi livrée, qui indique leur âge. Celle des marcassins, les petits de moins de 6 mois, est rayée. Chez les ados, entre 6 mois et 2 ans, elle est rousse. Tandis que chez les adultes, comme celui qui retourne la terre devant moi, elle oscille entre gris-brun et gris-noir.
1: Ce coin est rempli de petits champignons. C'est un régal.
0: Le sanglier ressemble vraiment à un cochon. Il possède des oreilles triangulaires dressées sur le haut du crâne, des sabots noirs qui terminent de courtes pattes. Mais il est plus long et possède des défenses, ces immenses dents qui dépassent de sa gueule. C'est sa tête conique, ornée à l'avant d'un groin proéminent, qui lui permet de fouiller le sol. Il l'utilise comme une pelle. Salut, sanglier! Que donnent les fouilles?
1: Une réussite! On retourne complètement la terre avec nos groins. On explore sous la surface du sol pour être sûr de trouver tout ce qu'on apprécie le plus. Des insectes vivants, des tubercules, des graines, des noix, des racines, des fruits, des escargots, des grenouilles et même des petits cadavres de rongeurs.
0: Les sangliers ne sont pas difficiles. Ils mangent tout ce qui est animal ou végétal et issu du sol, vivant ou non. On dit qu'ils sont omnivores, mais ils sont surtout très gourmands. Vous vous régalez vraiment d'un rien, toi et ton groupe.
1: Mon groupe? Ma harde, tu veux dire?
0: Une harde désigne un groupe de 6 à 20 bestioles d'une même espèce. En anglais, harde se dit herd. Les deux mots puisent leur origine dans le vieux bas francique herda, qui signifie troupeau.
1: Chut! Vous entendez ces aboiements?
0: Les sangliers se figent. Ils font silence tous en même temps.
1: C'est peut-être une menace. Faut se méfier. On est bruyant quand on mange, mais dès qu'il s'agit de survie, on devient les bestioles les plus discrètes de la forêt.
0: C'est pourtant pas facile de passer inaperçu avec ce physique impressionnant. Les sangliers pèsent près de 100 kg pour les femelles, jusqu'à 150 kg pour les mâles. C'est presque aussi lourd qu'une moto.
1: Tout le monde!
0: Le sanglier s'adresse à ses congénères. Très vite, les laits et les marcassins passent devant et filent dans la direction opposée aux aboiements. Les mâles, eux, restent à l'arrière pour protéger la harde. Tu penses que des chiens sont sur vos traces?
1: Aucune idée. J'ai pas envie de les attendre pour le découvrir. Si tu veux mon avis, on est en présence de plusieurs de tes congénères. Et pas des coulos, avec des armes. Des chasseurs! Protégez les gosses et leurs mamans! Les laits et les marcassins d'abord!
0: Face au danger, les sangliers oublient leur discrétion. Les femelles et leurs petits s'éloignent des chasseurs. Les mâles, eux, sont sur le front, prêts à servir d'appât. Ils baissent leur tête et se préparent à l'attaque. Les chiens les entourent. Ils grognent et aboient sur les cochons sauvages. Pendant que les laits s'occupent de guider les marcassins loin du champ de bataille, les mâles fondent sur les chiens, tête bien haute, ce qui place leur défense en l'air pour faire reculer l'adversaire.

0: certains mâles aux charges de toutes leurs forces les chiens les plus téméraires. Les défenses percutent plusieurs bestioles ennemies, les envoyant valdinguer dans les fourrés. D'autres s'enfoncent dans la chair des chiens.
1: Prenez ça dans les gencives!
0: Les chiens battent en retraite, mais le combat n'est pas terminé. Les chasseurs sont arrivés sur place pour prendre le relais.
1: Bon sang! Ils ouvrent le feu! Allez, la harde! Maniez-vous! On fonce tout droit vers la rivière! On pourra la traverser et gagner du temps! Ça les ralentira!
0: Malgré leur corps large et leur petite foulée, les sangliers fuient rapidement. Ils courent avec une grande dextérité pour aller se dissimuler derrière les fourrés et les arbustes. Les sangliers ne se battent pas contre les humains car ils n'en sortent jamais vainqueurs. Ils préfèrent prendre la fuite et se planquer. Sans le flair de leurs chiens, les chasseurs sont incapables de les retrouver, surtout lorsqu'ils sont si bien cachés. En revanche, s'il faut protéger les plus jeunes, les sangliers combattent au péril de leur vie.
1: On est sauvés. Oh, oh. Nom d'un cochon sauvage. La pression retombe maintenant qu'on les a semés. On va pouvoir repartir à la chasse aux champignons. La rivière est juste là, derrière cette route en goudron.
0: Soyez prudents quand vous traversez la route.
1: On fait notre maximum. Même si c'est dangereux, on a l'habitude. Allez, on traverse. Les petits, vous suivez les femelles. Dans le calme, s'il vous plaît. Tu vois, on gère. Tout le monde est en train de passer. Ils sont prudents. C'est rassurant.
0: Attention!
1: Oh, mais non! Ils conduisent tous leurs chariots comme ça chez les humains. Il a failli renverser les marcassins.
0: Heureusement que cette voiture avait de bons freins. Elle est passée à quelques centimètres d'une laie avec ses petits. Les hardes de sangliers sont souvent confrontées aux constructions humaines. En 2008, sur 35 000 collisions de véhicules déclarées, plus de 12 000 concernaient des sangliers. Plus d'une sur trois.
1: Je profite que la harde traverse la route pour me frotter contre les écorces des arbres. Ça me permet de me nettoyer et je me débarrasse des parasites qui me chatouillent. Mais ça me démange vraiment.
0: Lorsqu'il fouille le sol, le sanglier éparpille les spores de diverses espèces de champignons qui s'accrochent à son pelage et qui le démangent. Lorsqu'il se frotte aux arbres, il les dissémine sur les chemins. En marchant partout sur des dizaines de kilomètres, il sème des graines qui deviendront des plantes et des arbres. C'est un vrai jardinier, un bienfaiteur de la forêt malgré lui.
1: À force de me gratter, je suis à la bourre, moi. Faut que je rejoigne le reste de la harde pour surveiller les plus petits marcassins. Bon, allez, faut que j'y aille. Salut, Denis.
0: Salut, sanglier. Et fais attention en traversant.
1: T'inquiète, je gère.
0: Nous avons entendu que le mot harde vient du vieux bas francique herda. Il a aussi donné le mot herd en anglais. Que signifie-t-il ? Groupement ? Association ? Ou bien troupeau ? Oui, c'est bien ça. Hard possède la même racine que le mot anglais herd, qui signifie troupeau. C'était un pique-nique énergique, mais c'était bestiolement génial.
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4: Bonjour, je m'appelle Céline. J'ai 6 ans et j'habite à Argonne. Je voudrais vous raconter une blague. Qu'est-ce qui est jaune et qui tourne?
3: Je ne vois pas du tout.
4: C'est une banane dans une machine à laver.
3: Ah bah, c'est du propre.
5: Je la connaissais pas, celle-là, et je valide.
6: Bonjour, je m'appelle Alice. J'ai 8 ans et j'habite à Paris. J'ai une blague pour vous. Quelles sont les lettres qui bougent le plus? A, J, T.

0: Et nous, on adore vos blagues. Allez, une dernière pour la route.
1: Bonjour, c'est Léna Info, je m'appelle Anouk, j'ai 9 ans et j'habite à Saint-Sylvestre en Ardèche. J'ai une devinette pour vous que j'ai inventée. Quelle est la planète qui a le plus de fois le tourné de la journée?
0: Je ne sais pas.
1: Vous savez pas? Saturne. Au revoir, c'est Léna Info, votre podcast est meilleur.
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0: Coucou.
1: Coucou.
0: Tu es là? Tu m'entends? Alors, ouvre grande tes oreilles. Je vais te raconter une histoire. Une histoire qui est arrivée à Toudou, mon doudou. Toudou touche à tout. Toudou, mon doudou, est tout chou, tout mou, tout fou. Il me suit partout. Tiens, le voilà. Aujourd'hui, Toudou est bizarre. Je ne sais pas ce qu'il a. Il fait n'importe quoi. Au petit déjeuner, Toudou a commencé par enfoncer sa patte dans le beurre. Ça ne se fait pas de mettre les doigts dans le beurre, ni dans la confiture d'ailleurs. Après le petit déjeuner, Toudou se lève. Il pose ses pattes pleines de beurre sur les vitres. Ça fait de grosses traces grasses. On dirait qu'aujourd'hui, Toudou joue les explorateurs. Maintenant, il met ses pattes dans les pots de fleurs. Et il gratte la terre. Mais Toudou, tu en as mis partout. Oh là là! Toudou essuie ses mains pleines de terre sur les rideaux. Toudou, arrête de jouer avec les rideaux. Allez, viens, on va se laver les pattes. Voilà, tu es tout propre, mon doudou. Toudou ne tient vraiment pas en place aujourd'hui, il est déjà reparti. Mais qu'est-ce que c'est que ce bruit? Tu entends? Quel coquin ce Toudou. Il a allumé la radio. Pourtant, il sait bien qu'on n'a pas le droit d'y toucher. Mais l'ordinateur aussi s'est interdit, Toudou. Arrête! On va se faire gronder à la fin. Tu n'as pas bientôt fini de jouer les touches à tout? Allez, viens t'asseoir à côté de moi sur le tapis. Toudou se roule par terre.
2: Oui!
0: Ça gratouille. Tiens, voilà Mishka le chat. Tu l'entends? Toudou, mon doudou, caresse les poils de Mishka. C'est doux. Et toi, tu as déjà caressé un chat? C'était comment? Allez, viens, Toudou, mon doudou. On va regarder un livre ensemble. Toudou touche les pages du livre. C'est tout lisse. Ça glisse. Toudou se blottit contre moi. Il caresse ma peau. C'est tout chaud. Il pose sa tête sur mon pyjama. C'est moelleux. Il attrape mes cheveux. C'est soyeux. Il tape sur ma tête. C'est dur. Il me tire les oreilles. C'est bizarre. C'est dur et mou à la fois. Il touche le bout de mon nez. Ça bouge. Toudou, ne mets pas tes pattes dans mes trous de nez, non mais. Toudou tapote ma bouche. Attention, Toudou. Si tu continues, je vais te croquer. Et toi, Est-ce que cela t'arrive aussi d'être un touche-à-tout ?

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2: Et coucou les petites curieuses et les petits curieux, vous êtes prêts? Alors allongez-vous, on regarde le ciel.
3: Bonjour, je m'appelle Zaya, j'ai 10 ans et je me demandais si les étoiles n'existaient pas, que se passerait-il?
2: Merci Zaya pour ta question. Alors je pense que déjà si les étoiles n'existaient pas, on pourrait pas se faire des petites soirées romantiques avec quelqu'un qui nous dit « regarde toutes les étoiles dans le ciel ». Mais ça n'est pas la réponse. La vraie réponse, elle va être avec Nabila Aghanim qui est à mes côtés, astrophysicienne et cosmologiste, directrice de recherche au CNRS. Nabila Aghanim, alors si les étoiles n'existaient pas, que se passerait-il?
4: Si les étoiles n'existaient pas, ce serait bien triste, effectivement. Ce qui serait plus triste, c'est qu'en fait, si les étoiles n'existaient pas, on serait tout simplement pas là pour se poser la question. Alors, notre Soleil, c'est une étoile, on le sait, et donc il est facile de s'imaginer que si le Soleil n'existait pas, il ferait tout noir, il ferait tout froid, et donc on peut aussi s'imaginer que la vie telle qu'on la connaît n'existerait pas, parce qu'on a besoin de Soleil, on a besoin de chaleur, on a besoin d'énergie pour que la vie persiste, voire même apparaisse. Mais les étoiles, elles ne sont pas uniquement importantes parce qu'elles fournissent de la lumière et de l'énergie. En fait, elles sont capitales, elles ont un rôle capital bien au-delà de ça. Elles ont pour rôle de fournir tout ce qui fait la vie et tout ce qui fait la matière. Les étoiles, ce sont des très grands réacteurs nucléaires qui transforment l'hydrogène et l'hélium dans une multitude d'atomes. Et tous ces atomes vont, au final, former des molécules. Des molécules qui sont des molécules carbonées, qui font la vie, par exemple, mais aussi des éléments silicatés qui font la surface de la Terre, des éléments qu'on respire, l'oxygène, l'eau. Donc si les étoiles n'existaient pas, on n'aurait pas eu de planète et on n'aurait pas eu de vie.
2: Donc pas d'étoiles, pas de vie.
4: Voilà.
2: Et est-ce qu'en fait le Soleil pourrait exister sans les autres étoiles? Ou est-ce qu'elles sont toutes dépendantes les unes des autres? S'il y a une étoile, est-ce qu'il y en a forcément des millions de millions de millions?
4: Les étoiles se forment souvent dans ce qu'on appelle les pouponnières d'étoiles. Et le télescope spatial James Webb montre dans ses images des régions du ciel fantastiques où se forment les étoiles. Il est difficile d'imaginer, dans l'étape d'évolution que l'univers a aujourd'hui, d'imaginer une étoile qui se forme toute seule. En général, les étoiles se forment dans des nuages de gaz et de poussière qui s'effondrent sur eux-mêmes sous l'effet de la gravité et qui, en s'effondrant sur eux-mêmes sous l'effet de la gravité, génèrent les conditions nécessaires pour l'allumage des réactions thermonucléaires dans les étoiles. Dans des époques plus reculées de l'histoire de l'univers, il y a des théories qui proposent qu'effectivement, un nuage entier pourrait s'effondrer en une seule étoile qui aurait une taille immense. Et c'est ce qu'on appelle un peu les toutes premières générations d'étoiles.
2: C'est quoi votre étoile préférée à vous, Nabila Aghanim?
4: L'étoile du berger, qui n'est pas une étoile.
2: Eh non, c'est la brillante, la même super brillante planète Vénus. En tout cas, sachez aussi que les étoiles ne pourraient bientôt plus être visibles à l'œil nu à cause de la pollution lumineuse. Donc bougeons-nous, ne laissons pas faire et sauvons la nuit. Salut les matelots.

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2: Tourne la page, Émilie, tourne la page.
3: Les aventures d'Octave et Milo. À Bruxelles. Salut, petites oreilles. Dans cet épisode, tu vas entendre la musique de Bruxelles, la capitale de la Belgique et de l'Europe. Une musique qui fait des blagues et qui sent bon les frites. Alors, rejoins Octave et Milo sur la Grand Place. On va bien rigoler. Nos deux petits héros passent la journée à Bruxelles. Ils ont emporté leur saxophone. C'est en Belgique que l'instrument est né, alors c'est l'occasion. Allez, en avant! La visite commence par la Grand Place. C'est la place historique de la ville. Nos deux petits héros se mettent en plein milieu et tournent sur eux-mêmes pour la regarder de tous les côtés. Oh, c'est majestueux! Surtout la maison du roi, avec sa grande tour centrale et tous ses balcons. Et oui, ici aussi, il y a encore un roi et une reine, comme dans les contes de fées. Octave et Mélo se dirigent maintenant dans une petite rue un peu cachée. Il y a tout un attroupement qui regarde dans la même direction, mais nos deux héros n'arrivent pas à voir ce que c'est. Ils se faufilent à travers la foule et arrivent enfin devant une grille. Ils lèvent les yeux. Un petit bonhomme qui fait pipi. Il est tout petit. C'est le Manneken Pis. On voit son zizi. Trop rigolo. Il paraît qu'il a sauvé la ville d'un incendie en faisant pipi sur le feu. C'est pour ça qu'il est très célèbre. Un peu plus loin, nos petits héros vont visiter le musée du peintre René Magritte. C'est un artiste qui adorait faire des blagues. Regarde Octave, il est drôle ce monsieur avec une grosse pomme verte devant le visage. Ah oui! Sur le tableau d'à côté, on voit des immeubles sous la pluie. Mais en fait, ce n'est pas de la pluie. Ce sont plein de bonhommes qui tombent du ciel. Trop marrant! Hé, viens voir, Mélo! Tu as vu ces drôles de chaussures? Ce sont des bottines, sauf qu'au bout, elles ont des vrais pieds, avec des orteils. C'est bizarre! En sortant du musée, Octave et Mélo sont attirés par une délicieuse odeur de gaufre. Elle vient d'un petit camion garé juste devant. Ça leur ouvre l'appétit. Deux gaufres au sucre, s'il vous plaît. Les deux enfants se régalent. Comme elles sont moelleuses, leurs gaufres. Un délice. Ils ont encore faim. Si on allait manger des frites, propose Mélo. Si on allait manger une frite, corrige un Bruxellois qui a tout entendu. Une frite? Mais c'est pas beaucoup ça. On a très faim, nous. Bah, c'est comme ça qu'on dit ici. On mange une frite. Mais en fait, ça veut dire un sachet de frites. Dedans, il y en a plein, rassurez-vous. Ah, ouf! Au passage, il leur indique une bonne friterie. Allez, en route! Arrivés devant la baraque à frites, les deux amis passent commande. Deux frites, s'il vous plaît! Ils ont bien retenu la leçon. Petite frite ou grande frite? Leur demande le monsieur. Grande! Répondent-ils en chœur. Et le monsieur leur tend les deux grands sachets de frites en leur disant « S'il vous plaît !» Octave et Bello se regardent et éclatent de rire. Bah pourquoi il nous dit ça? C'est comme ça qu'on dit ici, leur répond le monsieur. Les Belges sont vraiment trop marrants. Octave et Bello dévorent leurs frites. Il n'en reste pas une miette. Maintenant qu'ils sont rassasiés, ils ont très envie de jouer un air de saxophone pour les passants. Mais ils ont les mains toutes grasses.

À toi de jouer. Aide Octave et Mélo à se laver les mains. Tu fais comme si tu mettais du savon dans tes mains. Tu les passes sous l'eau et tu les fais bien mousser en frottant tes paumes de main l'une contre l'autre. C'est bon, il y a bien de la mousse partout ? Super. Et ben maintenant, tu frottes les mains, les doigts, les ongles. Allez, on y va, on frotte. Par-dessus, par-dessous. Bon, on peut rincer. Alors, c'est bon ? Tu as les mains propres ? Octave et Mélo aussi. Le concert peut commencer. Nos deux petits musiciens ont un succès fou. Une foule de passants se presse pour les écouter. Oh, vive la Belgique ! 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
3: Bonjour, je m'appelle Anna, j'ai 6 ans et j'habite à Toulouse. Voici ma blague. Qu'est-ce qu'il ne faut pas faire devant un poisson-ci ? La planche.
4: Bonjour, je m'appelle Gaston, j'ai 10 ans, j'habite à Angers. Voici ma blague. Qu'est-ce qui est invisible et qui sent la banane ? Un prout de singe. Au revoir.
5: Bonjour, je m'appelle Paul, j'ai 8 ans et j'habite à Toulouse. Voici ma blague. Vous savez comment les éléphants ils font pour se cacher dans la savane ? Ils mettent des grosses lunettes noires. Avez-vous déjà vu des éléphants avec de grosses lunettes noires ? Non, parce qu'ils étaient bien cachés.
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2: Les contes de la Maison Ronde. Le chat beauté, chapitre 4. Il s'en est passé des choses dans le précédent épisode. Benjamin a failli se noyer et c'est Monsieur Leroy qui l'a sauvé et il lui a offert un costume. Et Benjamin et la fille de Monsieur Leroy sont tombés amoureux. Tout ça grâce à un stratagème du chat. Et c'était déjà pas mal et on aurait pu s'en contenter. Mais voilà que le chat, jamais à court d'une fantaisie, a invité tout ce beau monde à la maison, alors qu'ils n'ont pas de maison. Et il a donné l'adresse de Monsieur Rage, alors que Monsieur Rage est un ogre sanguinaire qui fait très peur. Et il a fait courir le bruit que Benjamin est très riche, alors que c'est faux. Et vous l'avez compris, archi faux. Et Benjamin est à nouveau embarrassé. Et le chat a filé. Qu'est-ce qu'il mijote encore ?
3: Vous avez bien entendu. Le chat ici présent a dit que j'étais désormais, et à partir de tout de suite, et pour longtemps encore, le nouveau responsable directeur propriétaire des routes et croisements du secteur, et aussi le prince des arbres et l'archiduc des supermarchés qu'il y a entre la rivière ici et la maison de l'homme qui a des yeux énormes et des gencives rouges là-bas.
4: Oui. Tout ce qui est à Monsieur Rage t'appartient. Enfin, ça va pas tarder.
3: Mais ce chat est fou, ma parole. La voiture de Monsieur Leroy

0: fonce avec moi, sa fille et le chien Princesse dans la direction de la maison de l'ogre. Parce que maintenant, c'est chez moi, là. La maison de l'ogre, c'est chez moi ? Mais qu'est-ce que tu me fais dire ? Non, mais ça va pas, non ? Tu veux que j'aille habiter dans la maison d'un monstre ?
1: Mais c'est seulement un mangeur d'enfants, et encore pas tous les jours. Bon, j'y vais si on veut pas être en retard avec cette histoire.
0: Ne fais pas ça, je sais très bien où tu vas, en courant plus vite que la voiture Jaguar de Monsieur le Roi. Tu vas directement te jeter dans l'énorme bouche de celui qui a du sang entre les dents. J'ai nommé Monsieur Rage, le mangeur d'enfants, en personne.
1: C'est tout à fait exact, et je voudrais pas être en retard. Je voudrais pas arriver après toi et la voiture de nos invités.
0: Oh là là, tu arrives devant la grande porte de la maison de celui qu'on appelle Monsieur Rage, et toi, chat descendu des pharaons et des étoiles, fée inconnue transformée en animal pour sauver un pauvre diable comme moi, tu toques à la porte de l'ogre 3 coups directement sans réfléchir. Toc, toc, toc, mais t'es fou !
1: L'ogre ouvre la porte avant la fin du 3e coup.
2: C'est qui ? C'est pourquoi ?
1: C'est pour te voir, c'est pour vérifier quelque chose.
2: Pour vérifier quoi, gros malin ?
1: Pour vérifier que t'es un gros imbécile.
2: C'est qui l'imbécile ? Entre un peu si t'as pas peur.
1: Voilà, je suis rentrée, l'ami. Et n'oublie pas de refermer la porte à clé derrière moi pour m'effrayer si tu peux.
2: Tac ! Clac ! Vrac ! Voilà, j'ai fait 3 tours de clé. Alors dis-moi ce que tu veux, mon petit chat.
1: À partir d'aujourd'hui, dans exactement, une vingtaine de secondes, cette maison sera à mon maître Benjamin et à moi.
2: Ah ouais ? Et pourquoi ?
1: Parce que c'est comme ça, j'ai décidé de ne pas avoir peur de toi.
2: Et comment tu vas faire ?
1: Je vais t'hypnotiser parce que je suis un chat magicien, une fée animale.
2: Si tu comptes m'envoûter en disant hypnotisation par les yeux, sache qu'avec les ogres comme moi, ça ne marche pas. Inutile de plisser tes yeux en amande, le chat.
1: Hypnotisation par les yeux.
2: Je te dis que ça marche pas. Tu t'es jeté tout seul dans la gueule du monstre, on dirait.
1: Je n'ai pas peur de toi, que tu sois un ogre, un loup ou une sculpture de bois.
2: Tant mieux si t'as pas peur. Je vais quand même te manger.
1: Et sur ces mots, Monsieur Rage, l'ogre sanguinaire en personne, se transforme en une espèce de bête tellement monstrueuse que je n'ose même pas vous la décrire. Malgré mon courage, je suis terrifiée, alors je cours me réfugier sous une armoire en bois.
2: Et là, la bête indescriptible coupe l'armoire en deux avec ses dents.
1: Doucement quand même, tu m'as touché la moustache.
2: Le chat se réfugie sous un lit, mais la bête indescriptible éventre le lit d'un seul geste.

0: Minou, sors de ta cachette. Viens, petit chat, sois gentil. Minou, minou, minou.
1: Bon, eh ben je vois que tu aimes te transformer en monstre. Mais alors, faisons plutôt un jeu avec des règles et le plus fort ou le plus rusé des deux l'emportera.
0: Un jeu? Quel jeu?
1: C'est très simple, ça s'appelle le jeu de la transformation des êtres. Chacun lance un défi à l'autre et le vainqueur gagne la vie.

0: poids en dragon chinois. J'ai toujours rêvé de dévorer un chat devenu un dragon.
1: D'accord, j'y vais, j'essaie. Attention, je me concentre pour me transformer. Attention, ça y est, voilà. Regarde, je suis un vrai dragon là.
0: Mais non, pas du tout. C'est pas du tout un dragon, ça. C'est la queue d'un chat, ça. T'as perdu. Tu t'es pas du tout transformé en dragon chinois. T'as perdu. T'as toujours ta tête de chat.
1: Ah, c'est vrai. Bravo. Un point pour toi. Bon, alors, maintenant, c'est à moi de te lancer un défi. Est-ce que tu pourrais te transformer en lapin?
0: En lapin? Pourquoi en lapin? J'aime pas trop les lapins. Mais oui, bien sûr que je pourrais.
1: Tu préfères te transformer en chat comme moi?
0: Pourquoi pas? Je peux même aboyer, tu sais.
1: Oh, c'est super! Ah non, attends, j'ai trouvé mieux. Transforme-toi en grillon. Un petit grillon. Ah, c'est très difficile, ça, tu sais.
0: Oh, tu me connais pas bien. Regarde. Facile.
2: Et hop! Voilà! Je suis un tout petit grillon.
1: Ah, mais t'es où? Je te vois pas. T'es où? T'as disparu?
2: Mais non! Regarde! Coucou! Je suis là!
1: Ah! Ah oui! Oh, mais t'es tout petit petit! Et sur ces mots, le chat attrapa l'ogre qui s'était transformé en petit grillon et devinez quoi? Il le mangea.

0: Voilà une façon bien pratique de se débarrasser d'un méchant ogre. Si vous aussi, vous vous lancez dans un combat singulier avec un monstre, souvenez-vous des leçons du chat. Mangez-le. Nul doute qu'il a bien d'autres leçons à nous... Oui ? Quoi ? Excusez-moi, le chat réclame du lait. Mais tu ne peux pas dire miaou comme tout le monde. Bon, alors je vais chercher du lait et quand je reviens, on l'écoute ensemble nous raconter le dernier épisode.
1: La suite de l'aventure, c'est demain à la même heure.
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2: Et coucou les petites curieuses et les petits curieux, comment vous vous appelez vous?
3: Bonjour, je m'appelle Louise, j'ai 10 ans et je voudrais savoir pourquoi le prénom rose et violette existe et pas bleu et orange. Merci.
2: Pourquoi le prénom rose, violette existe et pas bleu, orange, jaune, noir, que sais-je encore, ou vert? Bonjour, je m'appelle Vert. Qu'est-ce que vous en pensez, Marie-Odile Merniac? Vous êtes historienne spécialiste précisément des noms et des prénoms.
4: Alors qu'effectivement, on trouve deux couleurs depuis le Moyen-Âge en France dans les prénoms, c'est blanche, symbole de pureté, et rose parce que c'était considéré comme la plus belle fleur du monde, elle a été chantée par tous les poètes, et donner ce prénom-là, ce prénom de fleur à une petite fille, voilà, c'était magnifique, c'était superbe. Orange, je ne sais pas, il faut dire que dans nos pays, les oranges ne sont pas très fréquentes, donc peut-être que c'est la raison. Bleu, en revanche, c'était la couleur du ciel et la couleur du roi. On ne se serait pas forcément permis de donner cette couleur-là à un enfant. Ça existe en revanche en Espagne, où on a quelques azules pour des garçons.
2: Ah oui, c'est vrai, il y a des bleus en Espagne.
4: Oui, il y a des bleus en Espagne. Dans le reste de l'Europe, on trouve d'ailleurs un peu les mêmes couleurs. On a des blanca, bianca, en Espagne, au Portugal, des rosa, des alba, qui veut dire blanc, des rosi, etc. Dans tous les pays d'Europe, dans la langue locale, on trouve ces deux couleurs, donc blanc et rose, exprimées pour les filles. C'est très rare pour les garçons, sauf azul, on l'a dit pour l'Espagne. On a quelques albano en Italie, qui veut dire blanc.
2: Vous n'avez pas parlé de violette, parce qu'il y a violette aussi comme couleur.
4: Oui, c'est vrai, il y a violette qui est apparue au 19e siècle, et il y a garance, qui veut dire rouge, mais on le détecte peut-être un petit peu moins tout de suite, mais ce sont deux autres couleurs qui se sont ajoutées. C'est dans le monde arabe qu'on trouve le plus de couleurs. On a Bayad, bien sûr, qui veut dire blanc. Je ne prononce peut-être pas ça comme il faut, mais Shakira, qui veut dire roux.
2: Ah, Shakira, ça veut dire roux.
4: Ça veut dire roux. On a Shaba, qui veut dire rouge. Et il n'y a que dans cette langue que le vert et le noir sont également donnés comme prénoms. Kadira veut dire verte. Kidre, vert. Sada, alors avec toutes les erreurs de prononciation possibles, qui signifie noir. Et Shala, qui veut dire bleu foncé ou noir, un bleu très foncé.
2: Et alors, est-ce que si, par exemple, j'ai envie d'appeler mon enfant jaune, noir ou vert, est-ce que j'ai le droit en France ou pas?
4: Alors maintenant, on a le droit, depuis 1993, de donner n'importe quel prénom à ses enfants, donc, et même d'en inventer. Donc, pourquoi pas un prénom de couleur?
2: C'est pas forcément le rêve, mais pourquoi pas?
4: Oui, oui, rose et blanc, c'est tout à fait admis. Encore que blanc pour les garçons, en France, on n'en a pas encore vu, mais... vert, rouge, pourquoi pas, tout est possible là maintenant. En Asie, en revanche, on préfère ce qui brille, on a des or et des argent. Kim, en Corée, c'est l'or, et kin, au Japon, ça a la même signification.
2: Ça veut dire l'or aussi.
4: Oui,
2: et l'argent?
4: Jin, pour, là aussi je ne le prononce peut-être pas correctement, pour le Japon. Et le marron et le jaune n'ont apparemment été retenus comme prénom par aucun peuple, en tout cas... pas dans ce que j'ai pu trouver. Et tous les pays du monde semblent avoir de la couleur dans leur prénom, sauf le peuple inuit, ceux qui vivent au pôle Nord et qui ont peut-être trop de neige, trop de nuit et pas suffisamment de couleur dans leur vie pour le donner aux enfants.
2: Bon, j'espère qu'on n'aura pas donné de mauvaises idées à certains futurs parents. Salut les matelots.
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1: Quelle bestiole as-tu choisi ? On dirait qu'elle crache et qu'elle siffle. Nous sommes aux États-Unis, dans une plaine de l'État de Virginie, parsemée de ranchs et de bosquets. Ces cris sont donc certainement les feulements d'un opossum.
2: Là.

0: Il fait nuit, mais je ne vais pas allumer ma lampe de poche. Je préfère avancer dans les hautes herbes avec pour seule lumière la lueur de la lune. Je ne voudrais pas effrayer la bestiole.
1: Va-t'en, coyote de malheur!
0: Oh zut, il m'a repéré! J'ai l'impression qu'il s'est réfugié dans cet arbre frêle juste devant moi.
1: Va-t'en, je te dis! Je ne te servirai pas de dîner! Hors de question! J'ai encore trop à vivre! Je passerai la nuit perché sur l'arbre s'il le faut!
0: C'est bien un opossum. Il arbore un pelage gris magnifique avec deux couches de poils. Des poils courts qui tiennent chaud et des poils longs plus clairsemés qui lui donnent un air un peu ébouriffé. Il mesure au moins 85 cm et doit bien peser 5 kg, comme un gros chat.
1: Allez, le coyote! Fiche le camp!
0: Ah, mais en fait, ce n'est pas moi qui l'ai repéré, mais un vrai coyote auquel il tente d'échapper. L'opossum s'agrippe fort en haut de l'érable. Le coyote trépigne en bas de l'arbre en espérant qu'il descende ou qu'il tombe. Je vais m'approcher un peu parce que la lumière de la lune ne me suffit pas. Ah zut! Je me suis pris les pieds dans des racines. Ah, ça a fait peur au coyote. Il s'enfuit.
1: Quel trouillard ce coyote. C'est bien...
0: La branche a craqué. L'opossum est tombé de l'arbre. Heureusement que ma présence a fait fuir le coyote. Sinon, il aurait pu en profiter pour lui sauter dessus. Oh zut, il ne crie plus, ne bouge plus. Il a la gueule ouverte et la langue pendante. Hé, tu es mort?
1: Mais non, je suis pas morte. Je fais la morte, nuance.
0: C'est quoi cette odeur?
1: Oh, tu vas pas commencer, hein? Quand je fais la morte, je dégage une odeur pestilentielle. Non seulement j'ai l'air décédé, mais en plus, j'ai l'odeur d'une bestiole décédée. C'est fait exprès pour que les prédateurs pensent que je suis de la viande pourrie et soient trop dégoûtés pour avoir envie de me manger.
0: L'opossum se retourne, soulève sa queue sans poils qui ressemble à celle d'un rat et me montre son anus d'où s'écoule un liquide vert nauséabond.
1: Mais c'est une bonne stratégie pour me défendre. Sinon, je suis super propre. Je passe un temps fou chaque nuit à lisser mes poils.
0: L'opossum tire son nom de l'algonquin Apassum. Les Algonquins sont un peuple autochtone du Canada. Apassum signifie « animal blanc », même si l'opossum est plutôt gris. Seule sa tête est vraiment blanche, dotée d'un museau pointu, à la truffe rose et d'oreilles noires et blanches.
1: Je me sens mal aimé, je suis le mal aimé.
0: Si on allait manger un morceau pour te remonter le moral.
1: Justement, je connais un bon coin pour casser la croûte, suis-moi.
0: L'opossum se dirige vers un ranch qui se situe à une centaine de mètres devant nous. Il fonce vers les sacs poubelles et les déchire. T'es sûr que c'est le meilleur endroit pour se restaurer des déchets?
1: Carrément, regarde, il y a des restes de poulet et même des frites. Oh, miam, miam. C'est trop bon. Alors oui, on m'accuse de fouiller dans les ordures, mais je suis un omnivore, moi. Je mange de tout, même les charognes. Si les humains ne veulent pas que je touche à leurs ordures, ils n'ont qu'à les enfermer dans des bennes.
0: Cette bestiole met vraiment n'importe quel aliment à son menu. Des œufs, des insectes, grenouilles, serpents, rongeurs, oiseaux, vers de terre. On ne peut pas dire qu'il soit difficile. Il mange même des cadavres, ce qui accentue sa mauvaise réputation. Pourtant, un charognard, c'est bénéfique pour tout le monde. En mangeant des bestioles décédées, l'opossum empêche la propagation de certaines maladies.
1: Tu sais ce que je mange aussi?
0: Bah non.
1: Par milliers, des tiques.
0: Un opossum adulte mange environ 5000 tiques par an, rien qu'en faisant sa toilette. Il permet ainsi de contenir la terrible maladie de Lyme.
1: Et comment on me remercie? Coup de fusil. En parlant de manger des tiques, je vais me mettre à l'abri derrière le bosquet. Faut que je fasse ma toilette.
0: L'opossum s'est assis par terre et lèche un large trou sur son ventre. C'est quoi ce trou dans ton ventre? Tu es blessée?
1: C'est pas un trou, mais une poche ventrale. Je suis un marsupial, mon petit pote. Le seul d'Amérique du Nord. Tu crois pas qu'ils pourraient en être fiers, les Américains, de leur marsupial national? Ah bon non, ils préfèrent me détester.
0: Les marsupiaux sont des mammifères qu'on trouve principalement en Australie. Mais il en existe quelques espèces en Amérique. Les femelles opossums ont, comme les kangourous, une poche ventrale dans laquelle elles allaitent et protègent leurs bébés. Oh ! Un museau pointu émerge de la poche. C'est un mini opossum qui sort vigoureusement et grimpe sur le dos de sa maman. Oh ! En voilà un autre ! 2, 4, 8 ! Tous s'agglutinent sur le dos de leur mère et forment une belle brochette. Ils sont tout duveteux. Leurs yeux noirs et brillants me regardent avec curiosité. Mais combien sont-ils?
1: Oh, ben là, j'ai eu droit à la portée maximum. 13 petits. Bon, allez, c'est pas tout ça. Faut la nourrir, toute cette marmaille.
0: La femelle opossum se faufile dans les hautes herbes vers une mare au cœur de la forêt. Elle se dandine jusqu'au bord avec son chargement de bébés sur le dos.
1: Je savais bien que la pêche serait bonne ce soir. Les nuits de printemps, c'est la fête à la grenouille.
0: L'opossum patauge dans l'eau et en extrait des sortes de colliers bizarres. C'est quoi? J'y vois rien, il fait trop sombre.
1: Des œufs de grenouille. Très nourrissant pour mes petits et moi. Oh, oh non! Des chasseurs. Vite les choupis, cramponnez-vous. On monte dans les hautes branches touffues de ce grand chêne juste devant.
0: Les pieds de l'opossum possèdent un pouce opposable. C'est grâce à lui qu'elle attrape tout ce qu'elle veut et grimpe aussi facilement aux arbres. L'opossum disparaît derrière les feuilles. Certains petits se sont réfugiés dans la poche, tandis que d'autres se tiennent solidement sur le dos de leur mère, avec leurs pattes ou leurs queues. La queue des opossums est préhensible. C'est une sorte de cinquième main.
1: Ah, on dirait que les coups de feu s'éloignent.
0: Ouf! Tu descends?
1: Oui. Tu comprends maintenant pourquoi je te dis que... je suis la mal-aimée. Je suis la mal-aimée.
0: Oui. Mais pas la peine de chanter. Hein.
1: Je me plains parce que vous, les humains, vous êtes pas des rigolos. Mais moi... j'étais là avant vous. J'étais là en même temps que les dinosaures il y a 70 millions d'années. Enfin, pas moi, la femelle opossum de bestiole, hein. Mais mes ancêtres, nous, on a survécu à l'astéroïde qui a détruit les plus grosses bestioles que la planète ait jamais portées. Alors, les humains, finalement, vous nous faites pas peur. Si ça se trouve, on sera même encore là après vous. Allez, le jour se lève. Il est temps pour nous d'aller au dodo. Salut, Denis.
0: Dormez bien. Après toutes ces émotions, moi aussi, j'ai besoin de repos. Bye bye, opossum. Pendant cette aventure, nous avons entendu que le nom de l'opossum vient de l'algonquin apassum. Que signifie ce nom? Animal noir? Animal blanc? Animal ébouriffé. Bravo ! Apassum signifie bien animal blanc en algonquin, la langue d'un peuple autochtone du Canada. C'était une aventure à l'américaine, mais c'était bestiolement génial.
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2: Bonjour, je m'appelle Marwan. J'ai 7 ans et j'habite à Rueil-sur-Loire. J'ai une blague pour vous. La chouette dit à la vache, moi, ma mère, elle est chouette. Et la vache dit, moi, ma mère, elle est vache. Au revoir.
1: Génial cette blague, je vais la raconter à mes potes.
3: Bonjour, salut l'info. Je m'appelle Louison, j'ai 6 ans et j'habite à Rochemort. Est-ce que vous connaissez la blague du petit-déj?
4: Non.
3: Pas de bol.
1: Je la connaissais pas celle-là et je valide.
5: Coucou, salut l'info, je m'appelle Elisabeth, j'ai 10 ans et j'habite à Château. J'ai une blague pour vous. Deux oranges se rencontrent. Qu'est-ce qu'elles se racontent? Rien, car elles sont pressées. Au revoir, salut l'info.
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0: La porte du jardin, elle est ouverte. Le chat est entré dans le jardin. Oh non, le chat! Il va attaquer une petite bête! Une petite bête qui sort de terre! Non, non! Matou! Oh, laisse-le tranquille! Va-t'en, le chat! Va-t'en!
1: Méfie-toi, n'y va pas, n'entre pas.
2: Mon petit frappe à terre.

Tu es là? Tu m'entends? Alors ouvre grande tes oreilles, je vais te raconter une histoire. Une histoire qui est arrivée à Toudou, mon toutou. Toudou s'ennuie. Toudou, mon doudou, est tout mou, tout chou, tout fou. Il me suit partout. Le voilà. Il pleut. Il pleut. Il pleut. Il pleut. Impossible de mettre le nez dehors. Le ciel est gris, tellement gris. Toudou s'ennuie. Et moi aussi. Alors, on regarde la pluie tomber. Et toi, est-ce que tu as déjà regardé la pluie tomber? Les gouttes glissent sur les vitres. Il y en a des grosses, il y en a des petites. Il y a celles qui vont très vite et celles qui prennent leur temps. Toudou parle aux gouttes de pluie et aux nuages. Et toi, tu as déjà parlé à la pluie et aux nuages? Ils t'ont répondu quoi?

Dehors, les gens portent des parapluies. Des rouges, des jaunes, des verts. Ça fait des taches de couleurs dans tout ce gris. C'est joli. Parfois, le vent souffle si fort qu'on a l'impression que les gens vont s'envoler. Et toi, est-ce que tu aimes être sous la pluie avec ton parapluie? Tu as déjà eu l'impression de t'envoler ?

Il soupire encore et encore. Comme le temps semble long, très long, très, très, très long. Toudou n'aime vraiment pas s'ennuyer. Est-ce que la pluie ne va plus jamais s'arrêter? Mais non, Toudou, mon doudou, tu verras. Bientôt, le soleil reviendra. Et toi? Est-ce que tu t'es déjà ennuyé? Est-ce que tu aimes bien quand tu ne fais rien? Toudou, j'ai une idée. Et si on dessinait? Alors, il nous faut des crayons, des feutres et du papier. Il nous faut aussi un pinceau, de la peinture et de l'eau. Qu'est-ce que l'on pourrait bien dessiner, tout doux, mon doudou ? Des parapluies de toutes les couleurs ? Ah oui, ce serait joli. Voilà un parapluie rouge. Et si je trempais mes doigts dans la peinture ?

0: Waouh ! Regarde, Toudou, un parapluie vert. Et un violet. Toudou, c'est magique. Dans le dessin, on ne voit presque plus le gris de la pluie. Et si les parapluies devenaient des fleurs? Des fleurs de toutes les couleurs. Et si le gris du ciel devenait bleu? Regarde, Toudou.
1: Oh !
0: J'ai dessiné pour toi un énorme soleil jaune. Toudou, tu as vu ? Le beau temps est revenu. Quelle bonne journée ! Même si c'est vrai, au début, on s'est un peu ennuyé. Et toi, qu'est-ce que tu fais quand tu t'ennuies ? De la peinture ? De la musique ? Des jeux ? Tu rêves ? Tu inventes des histoires ?

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0: Je voudrais savoir pourquoi nos ancêtres ont voulu changer de continent. Merci.
1: Pourquoi nos ancêtres ont voulu changer de continent, Zélia? On va remonter très très loin, des milliers et milliers d'années en arrière, avec la professeure en génétique des populations, Evelyne Heyer, du Muséum National d'Histoire Naturelle, qui étudie notamment les mouvements de nos ancêtres.
2: Eh bien Zélia, c'est une super question, parce qu'il y a plein de chercheurs qui justement essayent de comprendre ça. En fait, ça dépend de ce qu'on appelle ancêtre. Si c'est il y a seulement, je dirais 500 ans, 1000 ans, on arrive à savoir un peu ce qui s'est passé parce qu'on a de l'histoire. Mais quand c'est beaucoup plus ancien, eh ben c'est beaucoup plus compliqué parce qu'on voit des changements de continent. Mais alors pourquoi ils ont bien pu bouger? C'est très difficile. Alors ce qu'on essaye de regarder d'abord, c'est de voir si par exemple le climat a changé. Par exemple, il s'est mis à faire trop froid, ben ils sont allés dans des endroits où il faisait moins froid. Assez logique. Ou alors, il y avait moins à manger. Peut-être il y avait moins d'animaux qu'on chassait. Et du coup, ils ont dû quitter d'endroits. Et sur nous, les humains et nos ancêtres, on sait qu'on vient d'Afrique et que petit à petit, on a changé de continent pour aller un peu partout sur la planète. Il n'y a pas vraiment de raison liée au climat ni liée aux animaux qu'on chasserait. Moi, je pense que c'est parce qu'on est curieux.
1: On est curieux. Mais alors, quand vous dites, par exemple, à un moment, il a peut-être fait trop froid, on a voulu aller là où il faisait moins froid, comment, à certaines époques, et là, je parle d'il y a des milliers et milliers d'années, on pouvait savoir que le chaud, c'était par là-bas et le froid, c'était par là?
2: En fait, tous les mouvements, quand on s'est déplacé, c'est petit à petit. C'est en général, on va dire seulement, voilà, une dizaine de kilomètres
1: on
2: par
1: teste,
2: génération,
1: quoi.
2: C'est pas quelqu'un qui part avec son sac à dos, par exemple, d'Afrique et qui va aller en Australie ou qui va aller en Sibérie. Ça se fait sur des milliers de générations. Donc, s'il suffit qu'à chaque génération, les humains, un petit peu curieux, se soient dit, tiens, je vais aller voir ce qu'il y a de l'autre côté de la colline. Et du coup, petit à petit, on peut être allé sur les continents de la planète.
1: Mais donc, à l'origine de l'origine, c'était donc le continent africain. Il faut dire que la planète n'était pas constituée tout à fait de la même façon. Et comment ça a commencé à se disperser?
2: Alors, on sait qu'on est passé par le Moyen-Orient, qu'il y a des humains qui sont allés jusqu'en Australie, en passant par l'Asie, le long de la mer, etc. Un peu plus tard, il y en a encore du Moyen-Orient qui sont allés vers le nord en Europe. D'autres, à peu près au même moment qu'en Europe, sont allés vers la Chine, ce qu'on appelle l'Asie continentale. Et quelques milliers d'années d'après, ils sont allés jusqu'en Amérique, en passant par le Grand Nord, ce qu'on appelle le détroit de Bering, qui est tout en haut de l'Amérique et qui relie l'Asie à l'Amérique, enfin la Russie à l'Amérique. Et il y a eu un moment où, en fait, il faisait froid, il y avait des glaces et on pouvait traverser à pied. Et donc, à ce moment-là, des humains sont partis d'Asie et sont allés jusqu'en Amérique. Et le dernier endroit qu'on a colonisé, c'est l'Océanie, la Polynésie, etc., où là, les humains sont allés en bateau.
1: Une bonne bande de petits curieux comme vous. Salut les matelots.
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Le tennis. Salut petites oreilles. Dans cet épisode, tu vas entendre la musique du tennis. Une musique qui rebondit, qui met des smatchs et qui monte au filet. Alors, attrape ta raquette et rejoins Octave et Mélo sur le terrain. Depuis le début de l'année, Octave et Mélo apprennent à jouer au tennis dans un club du quartier. Ils adorent ça. Et aujourd'hui, c'est le jour du grand tournoi. Mélo s'est entraînée toute l'année pour ça. Elle se sent prête. C'est sûr, elle va gagner. Elle se voit déjà tout sourire et médaille autour du cou sur la première marche du podium. Le cœur en fête, elle marche fièrement sur le chemin du club. À l'entrée, il y a un grand tableau avec les noms des joueurs qui devront s'affronter pour le premier match. Tous les petits tennisman se pressent et jouent des coudes pour trouver leur nom sur la liste. Oh mince alors ! Octave et Mélo découvrent qu'ils vont devoir jouer l'un contre l'autre. Les deux amis se regardent et se font un petit sourire gêné. Bon ben, que le meilleur gagne, lance Octave. De toute façon, on est là pour s'amuser. Allez Octave, tu dis ça parce que tu sais bien que tu n'as aucune chance face à mon revers foudroyant, répond Mélo, très sûr d'elle. Sur ce, ils se mettent en route vers le terrain. L'arbitre tire à pile ou face pour savoir qui va commencer à servir. Tiens, c'est Octave. Nos deux petits joueurs se serrent la main avant de s'installer de chaque côté du filet. Chacun sautille sur place pour s'échauffer avant de commencer. Mélo rajuste ses chaussettes et resserre ses lacets. Octave fait rebondir la balle jaune au sol avec sa raquette. Et puis, il se positionne, lance la balle en l'air et la frappe pour engager le jeu. Mélo court vers la balle, tente un coup droit, mais trop tard. La balle est déjà derrière elle. Elle a tapé dans le vide. Au coup suivant, Mélo renvoie la balle. Mais en dehors des lignes du terrain. Cette fois, elle a tiré trop fort. Son revers foudroyant est un peu trop foudroyant, visiblement. Zut, ça démarre mal. Allez, il faut qu'elle se reprenne. Pourtant, c'est encore Octave qui gagne les deux points suivants et qui s'étonne de remporter la manche. Il voit Mélo qui se décompose. Son visage est tout fermé. Ses sourcils sont froncés et ses lèvres pincées. Elle passe visiblement un mauvais moment. Et il ne sait pas trop quoi faire pour l'aider. Il ne fait même pas exprès de gagner. Bon, c'est à elle de servir maintenant. Mais ce n'est décidément pas son jour. Soit la balle ne passe pas le filet, soit elle n'atterrit pas au bon endroit. Mélo essaye de ne pas écouter la petite voix dans sa tête qui lui dit qu'elle n'y arrivera pas. Mais ce n'est pas facile. Et en plus, si elle perd le prochain point, elle perd le match et adieu le podium. Oh non. Allez, à toi de jouer. Aide Mélo à se détendre avant qu'elle ne joue ce dernier point crucial. On va faire un petit exercice de respiration. Ça te dit ? Alors, d'abord, tu t'installes le plus confortablement possible. Tu cherches la meilleure position pour toi. C'est bon ? Maintenant, tu peux laisser tes yeux se fermer. Et tu vas imaginer un beau bouquet de fleurs. Les fleurs sont de toutes les couleurs. Jaune, bleu, rouge, rose, violet, orange. Qu'est-ce qu'elles sentent bon ! Tu prends quelques instants pour respirer le parfum délicat
de chacune d'elles.

À chaque inspiration, tu sens l'air frais qui rentre dans tes narines, qui descend dans ta gorge et qui gonfle tes poumons. Mais quand tu expires, tu sens l'air plus chaud qui s'en va. Ça fait du bien, hein ? Ça apaise. Est-ce que tu le sens ? Tu peux le refaire encore une fois ? Mélo, elle, se sent déjà mieux et beaucoup plus détendue. Allez, le match reprend et elle fait un beau service. Octave renvoie la balle en faisant attention à ne pas tirer trop fort. Mélo lui renvoie. Octave lui renvoie. Et puis Mélo. Et puis Octave. Et encore un échange. Et encore un. L'arbitre suit la balle qui s'envole de gauche à droite et de droite à gauche. Quel échange ! Ça, c'est du beau jeu. Oh, Mélo fait un joli revers. Pas trop fort. Octave, lui, frappe la balle en coup droit et Mélo lui renvoie encore. Ah, elle est contente. La petite voix dans sa tête s'apaise. Mais hélas, elle finit quand même par commettre une faute. Sa balle atterrit dans le couloir juste derrière la ligne blanche et c'est perdu pour Mélo. Octave n'ose pas trop se réjouir. Il ne veut pas lui faire de peine. Mais Mélo lui sourit. Elle s'avance jusqu'au filet pour lui serrer la main. Bravo Octave, tu as été très fort. Merci Mélo. Toi aussi, tu sais, c'est juste que tu étais un petit peu trop stressée ce matin. Allez, ce n'est que partie remise. L'an prochain, tu seras championne, c'est sûr. 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
3: Bonjour, mon nom c'est Léo, j'ai 9 ans et j'habite à côté de San Francisco. Et ça c'est ma meilleure blague. C'est quoi les deux plus dangereux animaux du monde? Ben, un serpent et un tortue. Un serpent, que ça va te serrer et après ça va te pendre. Un tortue, parce que le premier ça va te tordre et après ça va te tuer.
4: Ah mais oui, le serpent, il serre et il pend. Et la tortue, elle tord et elle tue. Oh là là,
5: je connaissais pas cette blague.
6: Bonjour, salut l'info, je m'appelle Arthur, j'ai 9 ans et j'habite à Annie. Voici ma blague. Pourquoi Harry Potter chuchote-t-il? C'est parce que Dumbledore. Bisous tout le monde et surtout à Sacha.
7: Elle est super cette blague.
8: Bonjour, je m'appelle Louise, j'ai 8 ans et j'habite à Pau. Voici ma blague. Aujourd'hui à l'école, j'ai appris à compter jusqu'à l'infini. Ça va être un peu long, mais je vous montre. Un, fini, au revoir.
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5: On va embarquer, roulez jeunesse suite. Hop, hop, hop, hop, hop, hop, les enfants là. Et ils se rassemblent, ils restent bien devant le comptoir, d'accord? Voilà, attention.
6: Salut. Toi aussi tu vas prendre l'avion? Tu t'appelles comment?
7: Je m'appelle King.
6: Et tu viens d'où?
7: Je suis né en Italie en 1572. Je suis l'un des plus vieux violoncelles du monde. Et mon papa, il s'appelait Andrea Amati. Il était luthier. C'est un fabricant d'instruments. Ou plutôt un magicien. Parce que c'est grâce à lui que je suis capable de chanter. Et puis c'est lui qui m'a donné un nom aussi. Car au départ, c'était un peu le bazar.
8: Mamma mia, j'ai trouvé. Violoncello.
6: C'est beau, violoncello.
7: Merci. Mon papa, il a sculpté mon corps pendant plusieurs semaines. Et puis j'ai été fabriqué avec du bois venant de trois arbres différents. L'avant de mon corps, c'est de l'épicéa.
6: Et du coup, ta tête et ton dos, c'est différent?
7: Pour le reste de mon corps, oui, on utilise de l'érable ondé. C'est un bois magnifique, clair, presque blanc à l'origine, qui pousse dans les Balkans.
6: C'est quoi alors le troisième arbre?
7: C'est l'ébénier, enfin de l'ébène quoi. On l'utilise pour fabriquer ce qu'on appelle ma touche. C'est ma colonne vertébrale, cette longue pièce de couleur très très foncée qui repose sur mon manche, sous mes quatre cordes.
6: Comment tu fais pour tenir debout?
7: Tous mes bois, ils sont collés entre eux avec de la colle animale. Colle de bœuf, colle de lapin, tiens-toi bien. C'est de la colle faite à partir d'os, de nerfs ou de peau d'animaux.
6: Mais t'es sérieux?
7: Ah oui, oui, sérieux. Elle se décolle plus facilement qu'une autre si on doit me réparer. Certains luthiers utilisent même de la colle de poisson.
6: Oh là là, mais ça c'est vraiment dégoûtant.
7: Ah non, pas du tout. C'est une colle qui a une très jolie couleur, jaune caramel. Et surtout, elle n'a pas d'odeur.
6: Promis?
7: Promis.
6: Et ton ventre, y a rien dedans?
7: Mais effectivement, oui, je suis tout vide. Enfin, presque. Il y a tout de même une petite pièce qui me permet de vibrer de tout mon corps, c'est mon âme.
6: Ton âme? Tu veux dire un peu comme ton esprit?
7: Ah, on pourrait voir ça comme ça, oui. Ce qu'elle m'est indispensable. C'est une tige en épicéa, un peu plus longue qu'un crayon, qui est placée à la perpendiculaire, entre mes deux fesses, pardon, entre mes deux faces, comme un trait d'union.
6: Et alors ce petit pont en bois là, sous tes cordes, au niveau de ton nombril, il sert à quoi?
7: Hein, c'est mon chevalet.
6: Bon, ça ressemble pas du tout à un petit cheval. Hein.
7: Mais c'est ce qui permet de surélever mes cordes afin qu'elles ne soient pas collées contre mon corps et qu'elles puissent vibrer librement. Bon, c'est un peu moins poétique, mais c'est comme un pylône qui supporte des câbles électriques au bord de la route. T'imagines? Et puis mon chevalet remplit le même rôle que mon âme. Il transmet lui aussi les vibrations des cordes au reste de mon corps. Ce qui me nourrit, c'est donc une quantité folle de vibrations.
6: Et le son, il ne s'échappe par où une fois qu'il est dans ton corps?
7: Imagine que mon corps, c'est une cathédrale. Alors, si on ferme toutes les portes, on n'entend rien de ce qui se passe à l'intérieur, pas vrai?
6: Ça, c'est vrai.
7: J'ai donc des ouïes, des ouvertures sur mon ventre, joliment taillées. Tu vois, là, en forme de F, pour que l'on puisse propager le son vers l'extérieur.

0: Dick King, une fois on m'a dit que tu étais l'instrument qui imitait le mieux la voix humaine, c'est vrai ça?
1: Oui, c'est vrai. Et pourtant, il en a fallu du temps avant que je réussisse à me faire entendre. À mes débuts, j'avais un concurrent redoutable. La viole de Gamp.
0: Mais qu'est-ce qu'elle avait de plus?
1: Bah imagine d'un côté la viole, instrument raffiné, joué à la cour de France ou dans les salons très chics. Et puis, moi, je suis joué à la cour moi aussi, mais une fois que le soleil se couche, j'erre dans les tavernes. J'accompagne les danses et les chansons à boire. Donc j'ai moins bonne réputation que la viole de Gamp.
0: Ouais, et puis le violoncelle, c'est pour les paresseux.
1: Quoi? Enfin, pourquoi tu dis ça?
0: Bah, parce que les violoncellistes, ils jouent que assis.
1: Oui, effectivement, bien vu, mais c'est parce que je suis grand et lourd. Impossible de me poser sur une épaule comme un violon. Je suis donc positionné entre les jambes du musicien.
0: Ah, mais je comprends mieux maintenant.
1: Et puis tu penses vraiment qu'un paresseux choisirait de trimballer une caisse de 7 kilos sur le dos à longueur de journée?
0: Bon, d'accord, je retire ce que j'ai dit.
1: Cela dit, le fait d'être volumineux a son avantage. C'est grâce à mon corps de la taille d'un renard ou d'une trottinette que je peux chanter avec une voix aussi grave.
0: Mais c'est fou ce que tu vibres!
1: T'imagines ce que c'est pour un musicien? Pour me jouer, il me dépose contre sa cage thoracique, là, tout proche de son cœur. Nous vibrons donc ensemble. Tu devrais essayer un jour. Tu verras, ça chatouille jusque dans les bras. C'est génial.
2: Monsieur King est attendu à la porte d'embarquement numéro 26.
0: Vois, Woody, t'es un VIP, toi.
1: Qu'est-ce que tu veux? J'ai même droit à mon propre siège dans l'avion ou dans le train.
0: En fait, tu voyages pas en soute avec nos bagages?
1: Je suis trop fragile pour être relégué en soute.
0: Tiens, dis, tu ne m'as encore rien dit sur ton arc à flèche.
1: Ah, arc à flèche. L'arche.
3: Eh ben alors, on oublie les potes.
1: Oh là là, c'est vrai ça. On est comme les doigts de la main. J'ai besoin de lui pour faire vibrer les cordes qui sont tendues sur mon corps.
0: Et il est fait en quoi, lui?
1: C'est une baguette en pernambouc. C'est un bois qui pousse qu'au Brésil.
0: Oh, t'es pas super préoccupé par l'écologie, hein? Le Brésil, Madagascar, les Balkans...
1: T'inquiète pas, on fait pas dans la production industrielle. Il faut seulement 1 kilo de pernambouc pour le fabriquer. Et puis les luthiers sont des artisans consciencieux, tu sais. Ils gaspillent quasiment rien.
0: Et ces cheveux blancs, là, c'est quoi?
1: Ça, c'est ma mèche. Elle est d'origine animale.
0: Encore du poisson?
1: Non, c'est du crin de queue de cheval. C'est en Mongolie et en Sibérie, dans des régions au climat très froid, qu'on trouve des étalons vigoureux, aux poils solides.
0: Des étalons? Et pourquoi pas des juments?
1: C'est une question d'anatomie. Bah, en fait, quand la jument fait pipi, elle mouille les poils et... Enfin, je te fais pas un dessin. Et les étalons, par contre...
0: Ah, je sais, ils font pipi directement vers le sol, donc le crin reste au sec.
1: Bingo. Dis donc, maintenant que tu sais tout, il te reste plus qu'à t'y mettre.
0: Mais alors, quand je serai plus grande, je pourrai jouer sur un violoncelle vieux comme toi?
1: Ah oui, tu pourras. Stradivarius, Kofriller, Guillaume, Mircourt ou Amati. J'ai plein de frères et sœurs qui ont 3 ou 4 siècles et qui sont encore joués aujourd'hui. On est à la fois des instruments de musique et des œuvres d'art. Et ceci dit, des luthiers aujourd'hui fabriquent de très beaux nouveaux violoncelles. Tu pourras donc choisir entre un jeune ou un vieux, entre jouer seul ou dans un orchestre, avec piano ou dans un quatuor à cordes. Le violoncelle, c'est l'instrument de tous les possibles. Et la plus belle manière de me rencontrer, c'est de me jouer et de me faire entendre.
2: Embarquement immédiat, porte Z.
0: Bon, King, viens, c'est l'heure d'y aller, on décolle.
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9: Monsieur King, ravi de vous voir. Belle journée, n'est-ce pas? Je vous en prie.

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5: Bonjour les petits bateaux, je m'appelle Marius, j'ai 9 ans et j'aimerais savoir si la Terre serait réchauffée sans la pollution. Merci de me répondre, à bientôt.
4: Et nous sommes très contents de te répondre mon cher Marius, enfin contente en l'occurrence, puisque je suis avec Valérie Masson-Delmotte, que tu connais peut-être, un paléoclimatologue, membre de l'Académie des sciences et du Haut Conseil pour le climat. Quand il demande, Marius, Valérie Masson-Delmotte, si la Terre serait réchauffée sans la pollution, il doit vouloir dire sans les activités humaines.
6: Oui, alors c'est une très bonne question Marius, puis moi mon travail c'est notamment de caractériser les grandes variations passées du climat, et dans le passé, il y a eu des variations naturelles, des périodes glaciaires particulièrement froides, des périodes à l'échelle géologique plus chaudes qu'aujourd'hui. Et si on regarde notamment sur les derniers 2000 ans, une période récente, les facteurs naturels qui jouent sur le climat, c'est la variabilité spontanée du climat, les échanges entre l'océan, l'atmosphère, les courants marins. C'est de temps en temps les variations de l'activité du soleil, qui a des cycles, plus actifs, moins actifs. Et puis de temps en temps des éruptions volcaniques qui vont, principalement en mettant des particules dans la haute atmosphère, avoir un effet refroidissant temporaire. Et ça, on arrive à le connaître. On connaît les variations de l'activité du soleil, les variations de l'activité des volcans. Et donc on peut rejouer l'histoire du climat s'il n'y avait pas les activités humaines, par exemple à partir de la révolution industrielle. Et dans ce cas, on voit qu'on aurait eu peu de variations en fait, et notamment depuis les années 50, plutôt un léger refroidissement parce qu'on a eu une succession d'éruptions volcaniques.
4: Qui contribuent à refroidir.
6: Voilà, mais des variations faibles, moins de quelques dixièmes de degrés au niveau planétaire. À l'inverse, ce qu'on observe, donc c'est un réchauffement important qui dépasse maintenant sur les derniers 10 ans 1,2 degré, et ce réchauffement ne s'explique par aucun de ces facteurs naturels. Ni les variations spontanées du climat, ni l'activité du soleil, ni l'activité des volcans. Et il est parfaitement cohérent dans ce qui est observé, le profil de température dans l'air, dans l'océan, toutes les caractéristiques régionales, avec des travaux de modélisation qui permet, sur la base des lois physiques en fait, d'anticiper la réponse du climat à différentes perturbations. Et ce qui est observé est cohérent avec les conséquences des activités humaines, notamment l'augmentation des rejets de gaz à effet de serre.
4: Donc c'est vraiment à cause des activités humaines.
6: Notre meilleure estimation, c'est que 100% du réchauffement observé est égal au réchauffement dû aux activités humaines. En fait, les gaz à effet de serre auraient même dû faire plus. Et comme on émet aussi des particules de pollution qui ont plutôt un effet parasol, un peu refroidissant, une partie du réchauffement dû au gaz à effet de serre est masquée par cela.
4: La pollution de l'air pour freiner le réchauffement, eh ben, ce monde tourne vraiment à l'envers. 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

0: 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Allez, on s'écoute une petite bestiole.
1: Quelle bestiole as-tu choisi ? Un tracteur, c'est donc une bestiole des champs. Facile,

0: c'est le lapin.
1: Attends, j'ai un doute. Ah non, c'est son cousin, le lièvre. La bestiole qu'on voit dans les cultures.
0: Prends ton pull, enfile tes bottes, destination, le champ de blé du voisin.
2: Là,

0: c'est pas vrai. Toujours à pulvériser leurs cochonneries. C'est triste, toutes ces bonnes herbes que j'aurais pu grignoter. Maintenant, elles sont empoisonnées.
1: Ah, le voilà. Salut le lièvre.
0: Salut l'humain.
2: T'as pas de chance, t'es arrivé trop tard. Le paysan vient juste d'épandre ses herbicides.
0: La chance n'y est pour rien. C'est tous les ans la même rengaine. Je vais aller manger un peu plus loin. Toi, en revanche, t'as de la chance. Un instant, j'ai cru que t'allais me traiter de lapin.
2: Moi ? Tu rigoles ! Jamais je ne te prendrai pour un lapin. Tes longues pattes arrière, tes grandes oreilles à pointe noire, impossible de confondre.
0: Bravo ! Mais t'as pas tout bon quand même. Je ne suis pas un lièvre. Je suis une lièvre. Une femelle, donc. Une ase.
2: Ah ouais ! Mais là, tu triches. Vous vous ressemblez trop entre mâle et femelle. Pardon, entre bouquin et ase. Bouquin, c'est le nom qu'on donne au lièvre mâle. Oui, bouquin comme un livre. Je sais, c'est bizarre.
0: Je vais contourner le bosquet. Il y a un autre champ par derrière. Le mec fait de l'agriculture biologique. Ça devrait être plus peinard.
2: Les yeux des lièvres sont disposés sur les côtés. Ça fait qu'ils voient presque partout, devant, derrière. Mais comme ils sont myopes, ça ne leur sert pas tant que ça.
0: Je t'entends, l'humain. Je suis myope, mais crois-moi, je ne suis pas sourde. Ça, c'est du saule par ici. De bons bourgeons bien charnus. Un petit bout d'écorce au passage. Allez, en route. Il n'y a plus rien à manger par ici.

0: Oh, ça sent bon qu'il y en a dans le coin. Et pour un peu, il cherche une femelle. À gauche, par derrière, droit devant. T'es repéré, mon grand.
1: La saison des amours a commencé. C'est la période du rut pour les mâles et de l'ostrus pour les femelles lièvres. L'ostrus, c'est la période juste avant l'accouplement, mais si les mâles sont prêts à se reproduire, comme chaque année à cette période, ça n'est pas le cas de toutes les femelles.
0: Vas-y. Approche, petit bouquin. On va voir de quel bois tu te chauffes. Approche encore un peu. Allez, viens, viens. Go!
2: Wow! La hase a démarré comme un bolide, suivi de loin par le bouquin. Il la talonne, mais elle zigue et zague dans les herbes à une telle vitesse qu'il perd largement du terrain.
0: Youhou! Allez, cours! Ça prend les muscles! Et hop! T'es encore là, bouquin? Allez, on accélère encore! Youhou!
1: Visiblement, notre hase n'est pas prête à l'accouplement. Elle doit faire du 60 km/h. Chez les lièvres, la hase choisit le mâle en fonction de sa forme physique. Celui qui tient le plus longtemps à sa poursuite a de grandes chances de devenir le père de ses levrots.
0: Celui-là ne courait pas bien vite. Ah, ça y est, on y est. Regarde-moi ce beau champ bio, plein de bonnes mauvaises herbes. Oh, oh mince. Oh, en voilà un autre.
1: Un autre quoi?
0: Un autre mâle.
1: Et c'est reparti.
0: Oh, il a l'air plus coriace, celui-là. Oh, mais il va me lâcher, oui. Ah, la tuile. Il court trop vite. Oh, mes super bons ne sont pas suffisants pour le semer. Ok. Stop. Puisqu'il faut tout expliquer. T'as pas compris que c'est pas le moment.
1: Les deux lièvres, mâles et femelles, se sont arrêtés et se font face.
2: Oh !
1: Ils se dressent sur leurs pattes arrière et s'envoient des coups de patte avant en sautillant.
0: Tiens, ça va t'aider à comprendre. Va voir ailleurs, je t'ai dit. J'ai pas envie de m'accoupler.
1: Leurs pattes avant font des moulinets. Un vrai combat de boxe. Au moins 5 coups par seconde. Oh ! Paf ! Sur le museau. Et ça continue.
0: C'est bon maintenant ? Capiche ?
1: Ah oui, je crois que le mâle a compris. Ça va, Laz ?
0: Oui, oui, ça va. C'est rare qu'on se fasse vraiment mal, t'inquiète. Bon, j'ai un champ à rejoindre, moi. Je commence à avoir faim et le jour avance. Faut que je mange avant que le soleil soit trop haut si je ne veux pas me faire plomber par les chasseurs. Bon, je vais passer sous la haie. Et bien fraîche en plus. Ça sent le renard. Méfiance.
1: Notre bestiole s'est tapie dans l'herbe sèche qui couvre le bord du champ. Les oreilles rabattues sur son dos, on ne la voit plus. Elle est trop bien camouflée avec son pelage couleur fauve.
2: Hé, Laz, y a un problème? Pourquoi tu t'aplatis comme une crêpe?
0: Y a du renard dans le coin. Ça craint. Tu vois quelque chose en bas du champ, l'humain?
2: Mince, t'as raison. Il y a un renard qui vient par ici.
0: Et je suis ma trace. Oh, ça craint. En plus, j'ai le vent de face, ça aide pas.
2: Il y a juste un peu de bise. Ça va pas t'empêcher d'avancer.
0: C'est pas le problème. Le vent emporte mon odeur directement dans les narines du renard. Je suis piégée. Faut que je déguerpisse de là. Allez, je vais essayer de l'embrouiller. Phase 1, quelques pas en arrière, à reculons.
1: Une bestiole en marche arrière, c'est dingue.
0: Phase 2, je prends mes marques. À 3, je saute sur le côté. 1, 2 et 3.
2: Waouh ! Quel saut ! Au moins 3 mètres de long et sans élan en plus. 2 fois la hauteur d'un adulte. Bravo ! Mais à quoi tu joues exactement ? Un renard te piste et toi tu fais les Jeux Olympiques du saut.
3: Pourquoi tu ne te sauves pas?
0: C'est le seul moyen de m'en tirer. Mes pieds laissent une odeur sur le sol. C'est ça qu'ils reniflent.
3: Tu pues des pieds?
0: Oh, mais non, ça n'a rien à voir. Je laisse juste une trace olfactive à chacun de mes pas. C'est pas une mauvaise odeur, c'est mon odeur. Donc, même si je me sauve, il me retrouvera à l'odeur. Il m'a dans le nez.
1: Quand il arrivera là, le renard ne trouvera subitement plus d'odeur ni d'empreinte, puisque tu viens de reculer puis de bondir à 3 mètres de là. Il y aura une absence d'odeur de plus de 3 mètres. Trop maline!
0: Merci, mais maintenant, faut pas que je traîne. Hop, au petit trot, j'aperçois la friche. À moi, les herbes douces et racines juteuses. Oh, mais dis donc, en plus de ça, la terre semble correcte pour établir mon futur gîte.
1: La terre est sèche. Va falloir creuser dur pour faire ton terrier.
0: Oh, tu me prends pour une lapine? Pas question de creuser. Je niche à même le sol, moi, dans une petite cuvette, et mes levrons vivent au grand air.
1: En tout cas, quelle matinée! C'est pas de tour pour la vie de lièvre.
0: Oh, rien d'extraordinaire à ça, l'humain. C'est la période. Tout le monde est azimuté pendant la saison des amours. Bon, allez, c'est pas le tout. Mais maintenant, il faut que je mange.
1: Salut, la hase!
0: Salut, l'humain!
1: Pendant cette aventure, nous avons entendu le mot ostrus. S, un grand oiseau sans ailes et au long cou. Un pays de l'Est de l'Europe. La période où la femelle cherche à s'accoupler. Bravo! Ostrus, c'est bien la période où la femelle cherche à s'accoupler. C'était rebondissant, mais c'était bestiolement génial.
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2: Bonjour, je m'appelle Lily, j'ai 7 ans et demi et j'habite à Paris. Voici une de mes meilleures blagues. Monsieur et Madame Peuplu ont un fils. Comment s'appelle-t-il? Jean. Jean Peuplu. Au revoir.
3: Simon, j'ai 10 ans et je vais vous raconter ma blague. C'est la maîtresse de Toto qui demande à Toto. Toto, toi qui allais en Angleterre, dis-nous comment s'appellent les habitants de ce pays. Oh là là, mais je ne les connais pas tous.
4: Bonjour, je suis Félix, j'ai 9 ans, j'habite à Rennes. J'ai une blague. Choupi, pourquoi tu n'as pas fait tes devoirs à la maison? Parce que j'habite dans un appartement.
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2: Chers amis, bonjour ! C'est le spécial jeune à Châteaubriant, en Loire-Atlantique, ville réputée pour son château-forteresse et son centre médiéval. C'est aujourd'hui une ville de 12 600 habitants, bien placée, franchement, entre Nantes et Rennes. Situation qui dope son activité économique, un bassin de vie important. Et cette activité, elle est basée notamment sur la métallurgie, la plasturgie, l'agroalimentaire, les métiers liés au développement durable, le commerce, le secteur tertiaire, la santé. Il y a tout, en fait, à Châteaubriant. Et au sujet du développement durable, la ville dispose d'une chaufferie biomasse et qui est couplée avec un champ solaire, avec des capteurs solaires, et tout cela permet d'alimenter un réseau de chaleur urbaine, si on peut dire, un réseau de chaleur urbain. Ce réseau alimente de nombreux logements et des bâtiments publics en chauffage donc et en eau chaude sanitaire. La ville est également réputée pour sa foire annuelle. On ne peut pas venir à Châteaubriant sans parler de la foire de Béret, foire agricole, commerciale et foraine. Elle est considérée comme l'une des plus vieilles foires de France. Ses origines remontent officiellement à l'an 1050. Elle a lieu, cette foire de Béret, chaque année pendant plusieurs jours, début septembre. Et ici, on est d'ailleurs dans le secteur où se tient cette foire. On est à la halle de Béret, mais nous, c'est pour la foire aux questions, au jeu des 1000 euros. Laissez-moi vous dire que depuis 2021, par ailleurs, il existe ici à Châteaubriant une microfolie. C'est un musée numérique avec la possibilité de voir sur un grand écran des milliers d'œuvres, depuis les musées nationaux et des musées étrangers, des œuvres présentées sur un grand écran, des visites interactives. Cette microfolie de Châteaubriant est installée dans un joli lieu, en plus, dans une chapelle désacralisée. C'est vraiment formidable pour toutes les générations, et notamment pour le jeune public, pour les scolaires. Il y a également, via cette microfolie, parfois, la retransmission de spectacles vivants, concerts, théâtres, à distance. Le spécial jeune avec un duo de CM2 aujourd'hui, Lina Hervé Canto et Simon Antôme. Bonjour Lina.
3: Bonjour Nicolas.
2: Tu es heureuse d'être ici ?
3: Oui.
2: Je dois dire que Lina, aux sélections, elle était à fond, mais vraiment à fond. Tu avais envie vraiment d'être sélectionnée. Hein ?
3: Oui.
2: Tu écoutes l'émission ?
3: Oui, le mercredi, parce que les autres jours, je suis à l'école.
2: Et forcément, tu es à l'école, tu es en CM2. Dans quelle école es-tu, Lina ?
3: Léon Grimaud.
2: À Rennes ?
3: Oui.
2: Tu fais beaucoup de choses, tu as beaucoup d'activités, et notamment le dessin. Qu'est-ce que tu dessines, par exemple ? Comment tu fais quand tu dessines ?
3: J'aime bien reproduire, essayer de reproduire des modèles de mes cahiers de dessin. Et j'aime bien, des fois, inventer des dessins.
2: Oui, aussi, la créativité, hein. Tu laisses libre cours à ton imagination. Tu lis aussi, Lina ? Qu'est-ce que tu lis, par exemple, des exemples ?
3: Les Royaumes de Feu, c'est une BD et un roman. Il y a aussi le roman Elisabeth, Princesse à Versailles, c'est bien, c'est un roman un peu historique, mais il y a d'autres trucs qui ne sont pas vraiment dans la réalité.
2: Ouais.
3: Et j'aime bien le manga Blue Lock et Astérix et Obélix, la BD, parce que j'aime beaucoup.
2: Tu les as toutes lues ou presque ?
3: On les a toutes à la maison.
2: Eh oui, elles sont toutes à la maison, donc de temps en temps, tu t'y plonges. Lina, bienvenue avec Simon Antôme. Bonjour Simon.
4: Bonjour Nicolas.
2: Oui, bienvenue à toi Simon. Tu as 10 ans également, comme oui. Lina, tu es aussi en CM2, donc à Nord-sur-Erdre.
4: Oui.
2: Nord-sur-Erdre, c'est loin d'ici ? Non, c'est pas trop.
4: Non, à 30 minutes de route.
2: 30 minutes de route, d'accord, ça nous donne une idée. Quels sont tes centres d'intérêt, tes passions, toi Simon ?
4: J'aime bien l'histoire géo, les maths.
2: Et chez toi, qu'est-ce que tu fais ? De l'histoire géo et des maths aussi, peut-être.
4: Oui.
2: Oui.
4: J'aime bien jouer au Lego, faire du basket et lire.
2: Qu'est-ce que tu lis ?
4: Là, je lis Harry Potter.
2: Ouais. Pas les Royaumes de Feu, non, toi, tu...
4: Non.
2: Non, non, pas du tout. Non,
4: ça, c'est j'ai essayé le tome 1, mais...
2: Ça t'a pas plu ?
4: Non.
2: Alors ? Lina, dis un mot, dis-lui quelque chose pour lui faire envie.
3: Moi, c'est mon frère qui a commencé. Du coup, j'ai voulu essayer. Et,
2: ça
3: le roman, en fait, j'ai pas trop compris. Mais comme on avait la BD, je l'ai lu. Et du coup, j'ai adoré.
2: Ah bon, alors c'est peut-être ça, Simon. Peut-être tu peux commencer avec la BD. Enfin bon, tu lis ce que tu veux. Tu lis Harry Potter, tu es à fond dedans. Hein. De toute façon, c'est bien. Réunis tous les deux, ils ont 10 ans. Lina et Simon, tous les deux en CM2 sur France Inter, depuis Châteaubriant. Bonne chance, nous commençons avec une question bleue de Marceau Leclerc qui habite Amplepuis dans le Rhône. Après une réduction de 20%, un jeu de pétanque coûte 16 euros. Combien valait-il avant la réduction? Je rappelle la question, que les choses soient précises. C'est une question bœuf, donc vous avez évidemment 30 secondes pour donner autant de réponses que vous le voulez. C'est très ouvert. Après une réduction de 20%, un jeu de pétanque coûte 16 euros. Combien valait-il avant la réduction? Proposez des prix. Oui.
4: 20 euros.
2: Mais oui, c'est la bonne réponse. 20. 20 euros. 20 moins 20%, c'est 16. Vous n'avez pas appris les pourcentages encore?
3: Non. Non, pas trop.
2: Mais par réflexion, c'est aussi ça. Vous avez trouvé la bonne réponse assez rapidement. Deuxième question bleue de Jean-Paul Pillat à Voipy, en Moselle. Question envoyée sur franceinter.fr. Quel pays, grand pays, a pour langue officielle, langues officielles, puisqu'il y en a deux, l'anglais et l'hindi.

0: L'Inde.
1: Mais oui, c'est l'Inde. Langue officielle, l'hindi. Langue officielle secondaire, l'anglais, mais il existe de nombreuses autres langues ayant un statut officiel en Inde, mais disons que les deux langues officielles, si on veut un peu simplifier, sont l'hindi et l'anglais. L'autre question bleue, la troisième, nous la devons à Marc et Sophie Dufour. Quelle couleur faut-il ajouter au bleu pour obtenir du violet ?

0: Du rouge.
1: Du rouge, oui. Bleu plus rouge, ça fait violet. Lina et Simon, question blanche maintenant, d'Alain Duprel à Rennes. En aviation, quel est ce mot ? C'est un mot anglais, mais utilisé en français. Pour désigner une manœuvre acrobatique aérienne qui consiste à faire, une boucle. L'avion passe à l'envers, sur le dos, à un moment. Quel est le mot anglais qu'on
2: Un looping.
1: Un looping. Question blanche envoyée sur carte postale par Josiane Bonnet à Saint-Étienne. Comment s'appelle, on reste dans le domaine de l'espace, comment s'appellent les fusées européennes, lanceurs ou lanceuses de satellites, dont le vol inaugural a eu lieu le 24 décembre 1979 depuis la base de Kourou. Quel est le nom
0: les
1: de
0: les fusées Ariane.
1: Sans hésiter, les fusées Ariane. Oh là là, Yann n'a même pas le temps de faire ding ding. Il répond trop vite, il demande la parole. Je veux jouer de mon métallophone. Laissez-le jouer quelques notes. Et c'est une question rouge déjà que je vous pose de Séverine Baudouin à Paris 12e. Est-ce que vous pouvez nous expliquer ce qu'est une onomatopée ? Avec un exemple.
2: Par exemple, dans Astérix Obélix, quand Obélix est appelé Romain, ça fait zbaf. Voilà.
1: Et c'est ce qu'on appelle une onomatopée. Avec l'image en plus, c'était parfait, Lina. Très bien. Illustration directe. Preuve par l'exemple. Explication par l'exemple. Oui, il y a les skrrr, les bangs, les ouh, les tchong, les splatch, les pchit, et donc.
2: Les zbaf.
1: Ça s'appelle une onomatopée, un mot qui imite un son pouvant constituer un bruitage. Lina Hervé-Canto, Simon Antaume, vous avez répondu à toutes les questions, les 6 premières. Est-ce que vous voulez continuer avec le ?
0: Banco.
2: Banco.
1: Bah oui, comme si c'était une évidence.
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1: Merci de nous suivre à la mi-journée, à l'écoute de France Inter, en podcast sur l'application mobile Radio France ou sur franceinter.fr. N'hésitez pas à vous abonner au podcast du jeu et n'hésitez pas à vous abonner au compte Instagram Le Jeu des 1000 euros pour avoir aussi l'image, des photos de différents lieux visités en France grâce au côté itinérant de votre émission de la mi-journée. Une question de Denis Robin de Méreuil dans les Bouches-du-Rhône, Banco, pour le duo de jeunes d'aujourd'hui. Parmi ces 6 animaux marins, lequel n'est pas un mammifère ? Le dauphin, le requin, la baleine, l'otarie, l'orque et le beluga. Le dauphin, le requin, la baleine, l'otarie, l'orque et le beluga.
2: Le requin.
1: Je rappelle la question. Yann veut jouer du

0: Le requin.
1: Bonne réponse. C'est un poisson. Les autres sont des mammifères marins. Le banco, ça, c'est fait. Voulez-vous arrêter et repartir avec 500 euros? C'est bien, 500 euros. Vous pouvez tout remettre en jeu avec les dangers qui vont avec, si vous le souhaitez. Et ça s'appelle la question...
2: Super, super, super, super, super, super.
3: Non. Ben non, parce que bah, si on perd tout, donc on va pas tenter.
1: Vous vous arrêtez, on vous applaudit chaleureusement. Lina Hervé Canto et Simon Antôme. Qu'est-ce que vous allez faire avec ces 500 euros? Vous avez une idée, Lina?
3: Moi, je veux m'acheter la suite de Elisabeth parce que j'ai pas tous les tomes.
1: Oui, bonne idée. Et toi, Simon?
4: Je sais pas.
1: Tu sais pas? Des boîtes de jeux, peut-être, pour continuer à construire, hein, puisque tu nous as dit que tu aimais bien les briques de construction. Vous avez été vraiment de bons candidats et très sympas. Franchement, on a passé un super moment avec vous. Deux candidats. Merci. Qui ont 10 ans, qui sont tous les deux en CM2, Lina à Rennes, Simon à Nort-sur-Erdre. Ils repartent, en plus évidemment des gains du Super Banco, avec le Petit Larousse Illustré 2025 et un livre également publié par Larousse dans la collection Secrets d'Histoire Junior. C'est Si l'histoire de France m'était contée. Je sais que tu aimes l'histoire, Simon, tu nous l'as dit, hein, histoire et géographie. Et il se trouve que Lina aussi, ce sont des lecteurs, ils ont une bonne culture générale, ils nous l'ont prouvé. Bonne journée à vous toutes et à vous tous à l'écoute de France Inter. Et pour le jeu, à demain, si vous le voulez bien.

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4: Je m'appelle Louise, j'ai 5 ans et j'aimerais savoir pourquoi les volcans de France sont éteints. Merci, au revoir.
3: Et ma chère Louise, il y a à côté de moi pour t'expliquer un monsieur qui est déjà allé plein de fois sur des volcans éteints ou actifs. C'est vous, Patrick Allard, vous êtes volcanologue. Alors, pourquoi les volcans de France sont éteints ? France métropolitaine, en tout cas.
5: Louise, merci pour ta question magnifique avec ta petite voix. Écoute, les volcans de France, en fait, je vais te surprendre, ils ne sont pas tous éteints. Il y a plein de volcans en France qui sont éteints parce qu'ils sont très vieux ou parce qu'ils ont fait une éruption une fois, il y a 6700 ans en Auvergne, et puis ceux-là, ils ne vont pas refaire éruption. Donc, on peut dire qu'ils sont éteints. Le volcan du Cantal au Mont d'Or. Le Cantal, c'était un volcan qui était plus grand que l'Etna, en France, autrefois. Mais on a aussi des volcans anciens dans le massif de l'Estérel, sur la Côte d'Azur. On a un volcan ancien en Bretagne, le Ménézôme. Enfin, très ancien, bien sûr. Voilà. Alors, tous ceux-là, ils sont éteints. Mais on a des volcans en France, dans nos territoires et départements d'outre-mer. Les Antilles, bien sûr, à la Guadeloupe. T'as le volcan de la Soufrière, en Martinique, t'as la montagne Pelée,

0: extrêmement célèbre pour son éruption de 1902, qui a fait 28 000 morts en quelques minutes. Alors ça, c'est des volcans à lave visqueuse et des volcans explosifs, donc parmi les très dangereux. Et puis, on a des volcans très bien connus, très actifs, le Piton de la Fournaise dans l'île de la Réunion, dans l'océan Indien. Et puis, plus récemment, la France est devenu propriétaire, on va dire, d'un grand quatrième volcan, qui est un volcan sous-marin, qui est né sous l'océan, à 3500 mètres de profondeur, au large de l'île de Mayotte. Et puis, pour finir, on a des volcans actifs en Polynésie, près de Tahiti, et également deux volcans sur des petites îles, dans des zones complètement désertiques, au sud de la Calédonie, près du Vanuatu, Hunter et Matthew, ils s'appellent.
1: Et Patrick Allard-Louis demande pourquoi les volcans sont éteints. Alors, on va parler de ceux auxquels elle pense, donc de France métropolitaine. Qu'est-ce qui explique qu'un volcan a baissé le rideau?
0: Les volcans, c'est un peu comme les hommes. Après un certain temps de vie, ils deviennent vieux. Ils ont été très forts pendant qu'ils étaient adultes, etc. Beaucoup d'éruptions. Puis ensuite, ils vieillissent. L'alimentation en magma ralentit. Donc, ils vieillissent. Ils font de moins en moins d'éruptions souvent. Et puis, au bout d'un moment, il n'y a plus d'alimentation en magma. Alors, pour des raisons variées, souvent, c'est parce que les fractures se referment ou parce que la plaque de l'écorce terrestre sur laquelle repose le volcan se déplace et donc permet plus au magma d'arriver au même endroit. Et donc, le volcan, il finit par s'éteindre. Il a souvent des résidus de chaleur, des pertes de chaleur, des eaux chaudes ou des bulles de gaz qui restent encore pendant des milliers ou dizaines de milliers d'années. Et puis un jour, tout s'arrête.
1: Et comment on est sûr que tout s'arrête vraiment et que ça ne va pas reprendre?
0: Eh bien, parce qu'on sait de l'expérience, en fait. C'est pas une théorie, c'est des observations, que les volcans qui n'ont pas pu faire éruption depuis disons 10 000 ans, c'est la limite, disons qu'on s'est fixé, c'est un seuil qu'on s'est fixé, plus de 10 000 ans, qui n'ont plus aucune manifestation thermale de fumerole ou de bulles de gaz ou de sources chaudes, eh bien, ils n'ont plus de source d'arrivée de chaleur et il n'y a plus de risque.
1: Mais ça reste très beau à voir sur tout le Cantal, je confirme. Salut les matelots.
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0: Le ciel est alors infiniment sombre.
1: Aïe, aïe, aïe, aïe.
0: Alors oui, c'est un peu embêtant car on se prend souvent des racines entre les pattes. Mais, bref. Notre aventure commence une nuit exactement comme ça. Au loin, l'océan se jette contre les rochers. Sous l'herbe grasse, soudain, le sol se met à trembler. Par Niniguinomikito, mais qu'est-ce donc ? Des palourdes ? Du cuir qui grince ? Des morceaux de métal qui se cognent ? On dirait... Oh, ai-je bu trop de saké ? Mais oui ! Enfin, je veux dire non ! C'est une armure. À vue d'oreille, elle est extrêmement lourde et donc très ancienne. L'homme qui la porte s'appelle Yasuke. Il est né un matin de brume en 1530 au sud-est de l'Afrique. Devenu esclave, après bien des souffrances, il a réussi à retrouver sa liberté. Et il est allé loin, oh oui, infiniment loin. À force de travail, d'efforts et de sueur, il s'est hissé au rang des plus grands combattants de son temps. Yasuke est le premier samouraï noir de l'histoire. Et voici son Odyssée.

0: Tous les matins sont splendides dans ce fabuleux pays qu'on appelle le Mozambique. Cette longue bande de terre, bordée par l'océan Indien, au sud-est de l'Afrique, est un véritable trésor. C'est ici, il y a près de 5 siècles, que commence la vie de Yazuke. Il fait partie du peuple Makua. Les Makua sont d'impitoyables guerriers et d'habiles pêcheurs. Ils savent manier la lance et le harpon. Vers l'âge de 12 ou 13 ans, chaque garçon doit accomplir un geste fort pour prouver son courage, son adresse, sa détermination. C'est au tour de Yazuke de faire ses preuves. Demain, avec son oncle, il ira pêcher le dugong. Le dugong ? Oh, pétard ! C'est loin d'être un mini-poisson. Cette drôle de créature des mers pèse dans les 500 kilos. Et puis, l'animal est puissant, violent. L'approcher est terriblement dangereux. Dans la nuit, une pirogue glisse sur le sable. Lentement et sans faire de bruit, Yazuke et son oncle quittent le rivage. Au large, la mer est infiniment calme. Soudain, un bruit étrange attire l'attention de Yazuke. Il s'approche. C'est un dugong en train de mâchouiller des algues. Vite, le jeune garçon s'empare de son harpon. Mais purée, tétanisé par la peur, il se fige. Vas-y, Yazuke, vas-y! Trop tard, l'animal retourne dans les eaux sombres de la mer, en donnant au passage un gros coup dans la pirogue. Yazuke tombe par-dessus bord. Le dugong ne compte pas en rester là. Il le croque à la cuisse gauche, puis il l'entraîne dans les profondeurs où il le fait valdinguer dans tous les sens. Sous l'eau, Yazuke donne des coups, il crie, il étouffe! Enfin, la bête décide de lâcher sa proie. Pétard, c'était moins une! Yazuke, avec l'aide de son oncle, regagne la pirogue, puis le rivage. Le pauvre a la jambe bien amochée. Impossible de bouger, il doit rester couché. Ah, satané dugong! Yazuke, pourtant, garde son calme. Les blessures, le danger, tout ça, il est habitué. Les bébêtes fougueuses ne sont pas les seules menaces qui pèsent sur la vie des Makua. Et il y a pire, bien pire, il y a les hommes blancs. Depuis quelques années, ils arrivent du Portugal, chaque fois plus nombreux, pour capturer les Makua. Ils les emportent ensuite sur leur bateau pour les vendre comme esclaves. Yazuke les déteste tous. Ah, s'il pouvait en zigouiller quelques-uns, il serait le plus heureux des humains. Oui, le jour où il croisera leur route, il se battra, s'il le faut, jusqu'à la mort. Depuis qu'il est enfant, il en a vu des cousins, des amis, des oncles disparaître tout d'un coup pour ne jamais revenir. Alors, évidemment, il en a gros sur la patate. Comme tous les jeunes garçons de son village, il est extrêmement prudent. Il connaît la consigne.
1: Ne jamais se déplacer seul. Toujours rester groupé.
0: Les semaines, les mois passent. Yazuke, enfin, guéri. Youpi ! Il peut repartir à la chasse. C'est un petit matin clair. Le soleil est en train de se lever. L'aube est bleue. Elle est rose. Elle est jaune. Yazuke et ses camarades s'éloignent du village. Notre héros a le cœur qui fait boum ! La chasse, il adore ! À désormais 14 ans, c'est un garçon immense, musclé et extrêmement vigoureux. Il court comme un guépard et bondit comme une antilope. Caché derrière des buissons, ses compagnons et lui attendent. Quoi ? Mais, ma foi, un lion ! Ça y est, en voici un qui traverse la plaine. D'un coup de lance, sec, rapide, assuré, Yazuke blesse l'animal qui s'enfuit à toute berzingue. Vite, il s'élance à sa poursuite. Il est si rapide qu'il devance tous ses camarades. Sans s'en rendre compte, il vient d'entrer dans la jungle. Oh purée, il est désormais tout seul. Seul ? Non, pas vraiment. Un groupe d'hommes vient de surgir, d'on ne sait où. Horreur, malheur, ce sont des trafiquants d'esclaves. Yasuke n'a même pas le temps de se défendre. Il s'effondre par terre, assommé par un gros coup de gourdin. Il se réveille. Quelques heures plus tard, ligoté, des pieds à la tête. Notre héros a le cœur en feu. Il a la rage. Tout ça pour capturer un lion ? Que faire ? Fuir ? Mais comment ? Complètement sous le choc, Yasuke est sonné, abattu, résigné. Tout en lui a changé. Après une longue marche de plusieurs jours, le jeune garçon est jeté dans la cale d'un immense bateau. Il n'est pas seul. D'autres malheureux, comme lui, ont été capturés. Entassés et enchaînés les uns aux autres, leurs yeux, en silence, disent une seule et même chose. La terreur. Le bateau, tout à coup, se met à bouger. Tous l'ignorent, mais ils les emportent loin. En Inde, dans le port de Goa. En 1510, les Portugais, en quête de nouvelles richesses, ont conquis la ville et, depuis, ils y vendent leurs esclaves. Dans la cale, l'air devient vite irrespirable. Les pauvres prisonniers ont chaud, ils ont soif, ils étouffent. Alors, le matin, on les fait sortir sur le pont, sous les cris de quelques hommes blancs.
2: Allez, respirez un bon coup. Faudrait pas qu'on perde de la marchandise en route, hein.
0: Yasuke prend le temps de les observer. Des blancs, il n'en avait jamais vu avant et, franchement, c'était pas plus mal.
3: Ma parole, mais ils sont horriblement laids. Leur peau est si pâle et leurs cheveux. Qu'est-ce que c'est que ces machins qui pendouillent ? Sont-ils vraiment humains ?
0: Cet horrible voyage dure 5 semaines. Arrivé à Goa, Yasuke est perdu. Les maisons, les arbres et même la couleur du ciel. Tout est si différent. Soudain, le fouet claque. C'est le signal. Il faut partir. Direction, le marché aux esclaves. Le soleil tape sacrément fort. Autour de Yasuke, d'autres hommes venus d'Afrique, mais aussi quelques Indiens, des Japonais et des Chinois, ont été rassemblés pour être vendus. Pour éviter les coups, Yasuke, épuisé, se force à rester debout. Des Portugais passent et le dévisagent. On le touche, on lui demande de sauter en l'air et de montrer ses muscles. Enfin, on lui fait signe. Vite, il doit suivre un homme, là, en train de donner quelques pièces. Yasuke vient de se faire acheter. Ses chevilles, à cause des chaînes, le font terriblement souffrir. Il marche, péniblement, la boule au ventre. L'homme le conduit vers un immense bâtiment où vivent des prêtres d'un genre un peu particulier. Des missionnaires. Ces bons hommes venus d'Europe ont traversé les océans pour convertir les habitants de la région à la religion chrétienne. La vie de Yasuke, désormais, leur appartient. Notre homme ne comprend rien à la langue de ces drôles de zigs, mais une chose est claire, il est là pour travailler. Plusieurs fois par jour, il va puiser de l'eau très loin, dans les montagnes. Les semaines, les mois passent. Yasuke se mure dans le silence. En 1574, le prêtre Alessandro Valignano fait escale à Goa. C'est pour lui le début d'un grand voyage qui le conduira jusqu'au Japon. Entre les pirates et les bandits, waouh ! La route est sacrément dangereuse. Alessandro a besoin de protection. Yasuke est choisi pour l'accompagner. Avant de monter dans le bateau, Yasuke s'arrête quelques secondes pour regarder ses chevilles.
1: Au moins cette fois, je ne porte pas de chaîne aux pieds.
0: Le voyage jusqu'au Japon, qu'on appelle alors Sipango, dure 2 ans. Enfin, Alessandro et Yasuke arrivent sur l'île de Kyushu. Tous les regards, immédiatement, se tournent vers notre camarade. Cet homme immense, à la peau noire, fascine. Les Japonais sont fous, ils perdent la tête. Certains vont même jusqu'à le toucher pour se prouver à eux-mêmes qu'il est bien réel. Bien sûr, son physique est très impressionnant, mais en réalité, le trouble vient d'ailleurs. Une force étrange et mystérieuse se dégage de lui. Au service du prêtre Alessandro, Yasuke reste un esclave, mais il est plus libre qu'à Goa. Il est mieux nourri, mieux vêtu. Il peut se déplacer et il n'a plus à aller puiser de l'eau. Il revit. Ses yeux, de nouveau, s'animent. En mars 1581, Yasuke accompagne son maître dans la ville de Kyoto. Son arrivée vire à l'émeute. Certains Japonais font des centaines de kilomètres pour venir le voir. Où qu'ils se rendent, la foule surexcitée se presse. Même le daimyo Nobunaga, un seigneur extrêmement puissant, demande à le voir. Nobunaga est un guerrier féroce, connu pour être capable du pire et... Surtout du pire. Dans sa jeunesse, on l'a surnommé Bakadono, le seigneur fou. C'est dire. Ouh, je me demande bien comment cette rencontre va se passer. Nobunaga n'en croit pas ses yeux. Lui non plus n'a jamais vu d'homme à la peau noire. Il pense que Yasuke a été ensorcelé. Vite, il lui fait prendre un bain. Les serviteurs frottent notre camarade. Sa peau reste noire. Oh, Nobunaga est sur les fesses.
4: Il existe donc, de l'autre côté du monde, des hommes dont la couleur de peau est aussi sombre que la nuit.
0: 2 jours plus tard, il demande à prendre Yasuke à son service. Le père Alessandro Valignano accepte. Notre homme, pour la 3e fois, change de propriétaire. Nobunaga est très impressionné par cet homme chez qui il reconnaît tout de suite un immense courage.
4: Yasuke a l'âme d'un grand combattant.
0: Sans attendre, il affranchit notre héros. Par ce geste, il lui rend sa liberté. Puis, il l'élève au rang des plus grands combattants de son temps. Yasuke devient samouraï. Il est de nouveau un homme libre. Extrêmement vaillant, il porte 2 sabres. C'est un immense honneur. Seuls les plus grands guerriers ont droit à ce privilège. Les valeurs des samouraïs vont à Yasuke comme un gant. Il retrouve en elle toutes celles des plus grands guerriers Makua.
5: Bravoure, honneur, loyauté, honnêteté, bienveillance.
0: Lorsque Yasuke prend les armes, il sent bondir en lui toute la force de son peuple. Dans son armure de métal et de cuir, il court comme un lion, il bondit comme une antilope. Tout à l'heure lui revient en mémoire l'odeur de la terre, humide dans la jungle. Et les bruits du dugong dans la mer. Il se souvient du petit garçon qu'un jour, il a été.

Un matin de brume, dans les années 1530, au Mozambique, est né un homme au destin exceptionnel. Capturé par des marchands d'esclaves, il a traversé le monde. Après bien des souffrances, il est devenu le premier samouraï noir de l'histoire. Son nom est Yasuke.

Derrière cet épisode, il y a Anne-Sophie Ladonne, Fanny Leroy, Basile Bocquer et moi, leur grand Besançon. 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Au début de l'Odyssée, j'ai fait référence à un certain Ninigi no Mikoto. C'est un personnage de la mythologie japonaise envoyé sur Terre par sa grand-mère, la déesse du soleil, pour gouverner le monde et planter du riz. Tu vois comme je suis, quoi qu'il arrive. 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
6: Bon alors mon petit chou là, qu'est-ce que tu veux faire quand tu seras grand?
7: Moi quand je serai grand, je serai un vampire.
6: Ah bon? Et c'est une bonne situation ça, vampire?
7: Bien sûr.

0: J'ai l'antique réputation de propager la peur au milieu de la nuit, de fatidiques dispositions. Un papa fossoyeur, une maman chauve-souris.
1: Sûr, y a toujours pire, dur, d'être un vampire.
2: Que feras-tu? Mais quelle question! Voyez mes dents, c'est une enseigne. 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

0: Encore ?
1: Oui, un tout petit coup.
0: Ah, tu me fous la trouille. Bon, ben, un dernier, avant que le jour se lève, alors.
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Il est l'heure d'aller se coucher, mais mon doudou s'est encore caché. Doudou. Mon doudou. Où es-tu? Où te caches-tu? Je crois que mon doudou est encore parti à l'aventure. Quel coquin ce doudou! Est-ce que tu veux venir chercher mon doudou avec moi? On y va! Où est-ce que Doudou nous a emmenés cette fois-ci? Où est-ce que l'on est? On est à Paris, au cœur de Paris, sur une île au milieu de la Seine. On est devant la cathédrale Notre-Dame de Paris. La cathédrale Notre-Dame de Paris est connue dans le monde entier. Des milliers de personnes la visitent chaque jour. Mon doudou se glisse dans la foule des visiteurs pour passer devant tout le monde. Tu viens? On le suit. On entre dans la cathédrale.

Tu entends la musique ? C'est l'orgue de Notre-Dame. Le son de l'orgue résonne dans toute la cathédrale. La cathédrale est immense. Regarde comme elle est haute, comme elle est longue.

Est-ce que tu crois que mon doudou se cache ici ? Doudou ? C'est toi ? Je crois que mon doudou veut encore jouer à cache-cache avec moi. Dans la cathédrale, il y a des vitraux. Les vitraux, ce sont de très grandes fenêtres pleines de couleurs et de dessins. Quand la lumière du soleil passe au travers des vitraux, la cathédrale s'illumine de mille couleurs. Doudou ? Doudou ? Bah, qu'est-ce que tu fabriques devant les vitraux ? Tu fais le beau ? Mon doudou s'amuse à passer devant les vitraux pour s'habiller de toutes ces lumières colorées. Mon doudou a le dos vert, une patte bleue et la tête toute rose. Tu es magnifique, mon doudou. Aussi beau que ces rosaces. Regarde. Ce sont ces vitraux qui ressemblent à de grandes fleurs. De grandes roses avec des pétales de toutes les couleurs.

Doudou. Je le vois. Il a pris cet escalier pour aller voir les cloches sonner. Allons-y. J'entends le souffle de Doudou. Doudou, je sais que tu es là. Je sais que tu es en train de monter l'escalier. Attention, je vais te trouver. C'est un escalier qui n'en finit pas. Il faut monter des centaines et des centaines de marches pour arriver tout en haut de la cathédrale Notre-Dame de Paris. Ouf ! On est enfin arrivé. Waouh ! Que c'est beau ! Que c'est haut ! D'ici, on peut voir toute la ville.

0: lions, des dragons, des félins. Mon doudou, lui, est assis sur un cheval ailé. Mon doudou regarde le ciel. Il parle aux nuages. Oh, un pigeon vient de s'installer à côté de mon doudou. Il roucoule. Et mon doudou roucoule lui aussi. Je me demande ce qu'ils sont en train de se raconter. Si tu veux, mon doudou, on peut rester ici avec les gargouilles et les pigeons et se laisser bercer par le son des cloches de la cathédrale Notre-Dame de Paris. Dors bien, petit doudou. 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
3: 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Oh, regardez qui vole juste là, au bord de la rivière.
4: Bonjour, je m'appelle Capucine. J'ai 5 ans et je voudrais savoir pourquoi les libellules le vivent tout le temps près de l'eau. Merci.
3: Oh, cette petite voix, Capucine. Pourquoi les libellules vivent tout le temps près de l'eau? François Lasserre, spécialiste des insectes, te répond.
5: Eh bien, Capucine, c'est vrai qu'on remarque très souvent les libellules quand elles sont autour de l'eau. On les remarque un peu moins quand elles sont loin de l'eau, parce qu'elles peuvent aussi aller très loin de l'eau, en particulier pour aller chasser des insectes. Elles peuvent aller très très loin de leur lieu de naissance, parce qu'en fait, si elles sont près de l'eau, c'est que, en général, c'est leur lieu de naissance. Toutes les libellules, les mamans libellules pondent dans l'eau, ou juste à côté, parce que leurs bébés, les larves de libellules, vivent sous l'eau. Ils sont complètement adaptés à vivre sous l'eau, ils respirent sous l'eau, un peu comme le font les poissons et les têtards, par exemple. Ils arrivent à capter l'oxygène qui est dissous dans l'eau, parce qu'il y a de l'oxygène qui est dans l'eau. Et donc, ils vont passer plusieurs mois, une année, parfois plusieurs années, sous l'eau, en tant que petites... prédatrices, elles sont prédatrices aussi quand elles sont larves. Et puis un jour, quand elles deviennent grandes, eh bien c'est le moment de sortir de l'eau, et là elles vont remonter le long d'une plante, par exemple, qui sort de l'eau, ou d'un rocher qui est au bord de l'eau. Elles vont se fixer, et de leur corps de larve, de vieille larve, on dit, de larve âgée, va sortir un adulte très coloré, parce que la larve, elle est plutôt grisâtre, elle se camoufle sous l'eau. Ça lui permet d'ailleurs d'attraper des têtards, même elles peuvent manger des petits poissons, les larves de libellules arrivent à capturer des petits poissons, ou d'autres insectes, ou des larves de moustiques, par exemple. Et donc, en revanche, quand elles deviennent adultes, elles sont très colorées, elles émergent. Donc, on va les voir quand elles deviennent adultes, elles sont sur leur lieu de naissance, elles restent un peu dans le coin. Après, elles peuvent partir manger assez loin du lieu de naissance. Et puis, elles vont surtout y revenir au moment où il va s'agir de pondre de nouveau, donc au moment où on doit s'accoupler entre mâle et femelle, et pondre. Donc là, comme il faut un point d'eau, ben c'est à ce moment-là qu'on les remarque. Mais on peut voir des libellules aussi à des kilomètres de point d'eau parfois.
3: Et quel avantage elles ont à s'établir comme ça, à côté de l'eau? Pourquoi elles ont choisi l'eau pour pondre?
5: Alors, c'est pas elles qui l'ont choisi, mais l'évolution a fait que différents animaux se sont adaptés à différents milieux de vie. Et l'eau, le milieu aquatique, attire un nombre incalculable d'organismes. Ça permet plein de choses, déjà d'avoir de l'eau. Avoir de l'eau, c'est la vie, d'être un peu à l'abri, de trouver certains types de nourriture, etc. Mais elles ne sont pas les seules, puisqu'en France, il y a plus de 4000 sortes d'insectes qui vivent dans l'eau. Donc dans une mare, potentiellement, il y a des dizaines, voire des centaines d'insectes différents qui vivent sous l'eau. Des punaises, des scarabées, des sortes de scarabées, des libellules, des larves de mouches, etc., etc. Des éphémères, on les connaît aussi, ceux-là, par leur nom. D'ailleurs, elles sont éphémères que quand elles sont adultes. Éphémères, ça veut dire qu'ils ne durent pas très longtemps. Et donc, quand elles sont adultes, effectivement, elles ne vivent qu'une à 8 jours maximum. En revanche, quand elles étaient sous l'eau, les larves d'éphémères, elles ont vécu plusieurs mois, comme les larves de libellules. Sauf que là, c'est pas la mer quand même, c'est de l'eau. Les insectes aquatiques sont dans l'eau douce. En revanche, l'eau de mer est restée plutôt la... pas la propriété,
3: le
5: mais en
3: royaume.
5: Tout cas le royaume des crustacés, plutôt leurs cousins avec des pattes articulées, parce que les crevettes et un criquet, c'est des cousins pas très éloignés. Ils sont restés dans l'eau salée. En revanche, les insectes qui sont venus sur Terre ont aussi investi l'eau douce des mares, des étangs et des rivières.
3: Et donc, ça grouille là-dedans et c'est tant mieux. Salut les matelots.
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boue. Quand je le promène au lac, il patauge dans la boue. Il patauge dans la boue. Et c'est pas tout. Il va revenir.

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0: Dans les Cévennes, il y avait un petit gardien de chèvres qui s'appelait Ulysse. Sa bergerie se trouvait au pied de la montagne et tous les jours, il conduisait ses chèvres par un sentier pierreux entre les buis et les chênes jusqu'au sommet où elles aimaient particulièrement brouter et se prélasser. Ulysse aussi aimait rester longtemps là-haut. Il pouvait voir le contour des collines et repenser aux forêts qu'ils avaient traversées. C'est agréable les forêts, parce que c'est calme. Il pensait aux animaux qu'il avait vus, des mésanges, des renards, des sangliers. Il sortait un crayon et des feuilles et pendant des heures, il faisait des dessins de tout ce qu'il avait vu. Et c'est vrai que ça le rendait un peu distrait. Pendant qu'il dessinait, il arrivait qu'une chèvre aille brouter trop loin et qu'il mette des heures à la retrouver. Il arrivait aussi que le jour commence à tomber sans qu'il s'en rende compte, et alors il fallait se dépêcher de rentrer. Une fois chez lui, il accrochait ses dessins sur les murs, il se faisait un petit dîner de pâtes avec du fromage, et il s'endormait. Un jour qu'il rentrait avec son troupeau, ils furent surpris par un orage. Ulysse aurait dû se méfier. Ça se voyait depuis tout à l'heure que les nuages arrivaient, mais il était tellement occupé à dessiner qu'il était resté sans entendre ses chèvres qui s'étaient mises à se rassembler et à bêler. Le ciel était gris. On aurait dit que les arbres étaient en fer. Le vent les faisait trembler. Sur le chemin, Ulysse accélérait en criant à ses bêtes d'avancer. La nuit tombait et bientôt, personne ne verrait plus où il mettrait les pieds ou les sabots. Heureusement, le sentier passait par un tunnel creusé dans la montagne, où le petit garçon et ses chèvres purent se mettre à l'abri. Ulysse leur dit de s'arrêter là. Il leur dit « On va attendre le matin pour se remettre en route. » Par l'entrée du tunnel, ils voyaient l'air qui devenait de plus en plus noir. Bientôt, à l'intérieur, ils ne verraient plus rien. Les chèvres se serraient les unes contre les autres. Ils voyaient leurs jolies figures avec leurs lèvres qui tremblaient et leurs grands yeux mouillés. Ils voyaient les mamans qui donnaient des coups de langue à leurs enfants pour les rassurer. Ils voyaient les taches de leur pelage. Ils voyaient tout son troupeau, en fait, et chaque trait de ses chèvres chéries. Il aurait pu compter leurs cornes et même compter leurs poils, tellement il voyait bien. Que se passait-il ? Dehors, il faisait un noir profond. Mais ici, les cornes des chèvres brillaient, reflétées par les parois du tunnel. Ulysse s'avança au milieu du troupeau. Plus il avançait, plus la lumière était vive. C'était une lumière blanche, un peu laineuse. Une des chèvres le regardait. On aurait dit qu'elle souriait et son pelage était entièrement lumineux. C'est elle qui éclairait le tunnel et toutes ses camarades chèvres avec ses poils de lune blancs et brillants. Ulysse caressa la chèvre et la remercia. Grâce à sa lumière rassurante, tout le troupeau était calme. Ils se couchèrent les uns près des autres et dormirent jusqu'au matin. Après, il se fit un changement dans la vie de la bergerie. Les gens du village remarquèrent qu'Ulysse revenait de plus en plus tard. Il n'était plus jamais là pour le dîner. Il restait le plus longtemps possible là-haut à faire ses dessins. Il s'apportait un pique-nique et quand il faisait bien nuit, il rentrait avec son troupeau en suivant la chèvre lumineuse qui faisait comme un morceau de jour autour d'eux sur le chemin. Impossible de se perdre avec elle. Un soir, après avoir fait beaucoup, beaucoup de dessins et mangé son pique-nique, il s'endormit. Quand il se réveilla, c'était le milieu de la nuit. Il n'y avait pas d'étoiles. Et autour de lui, catastrophe. Il ne voyait rien. Le noir. Les chèvres se serraient les unes contre les autres. Il entendait leurs bêlements en mêlée. Il fit plusieurs pas dans l'obscurité. Il appela plusieurs fois sa chèvre lumineuse. Rien. S'était-elle enfuie ? S'était-elle endormie quelque part, elle aussi, loin du troupeau ? Il faisait froid, et Ulysse s'assit au milieu du troupeau. Il dit à ses chèvres de se coucher, et se coucha avec elles. Il dormit, et le lendemain, il était désespéré par la perte de sa chèvre. Il retourna dans la montagne. Il la chercha. Pendant 2 jours, il revint et explora tous les coins de la montagne qu'il connaissait, tous les chemins et les bois. Toujours rien. En pensant à ce qui avait pu arriver à sa chèvre, Ulysse était terrifié. Il se disait « En fait, peut-être qu'elle est tombée dans un ravin. Mais les chèvres grimpent très bien. Elles sont d'excellentes acrobates. Donc ça ne pouvait pas être ça. Ou bien, en fait, peut-être qu'un loup l'a mangé. » Mais alors, il repensait à son pelage lumineux. Il se disait qu'un loup ne pouvait pas dévorer une chèvre aussi éblouissante. Ou alors, en fait, peut-être qu'elle a été abattue par un chasseur. Il restait avec cette idée. Ça le rendait très triste. Jamais il ne retrouverait une chèvre qui serait aussi belle qu'une étoile sur Terre. Elle lui manquait. Au bout du 3e jour, Ulysse chercha tellement, tellement, qu'il revint très tard. Il commençait à faire sombre quand il entendit un son tremblant qu'il connaissait bien, qui lui donnait beaucoup d'espoir. Un bêlement. Ce bêlement semblait venir de sous la terre. Le soleil avait tout à fait disparu, mais Ulysse était guidé par le bêlement souterrain quand soudain, il sentit la terre qui s'ouvrait sous ses pieds. Un trou immense. Et il tomba. Il tomba si fort qu'il s'évanouit. Quand il ouvrit les yeux, il crut qu'il rêvait encore. Devant lui et au-dessus de sa tête, il voyait des animaux de toutes sortes. Des animaux qu'il connaissait, des sangliers, des chevaux, des loups. Mais il y avait aussi des sortes d'éléphants énormes, très poilus, qui avaient l'air de secouer leur fourrure. Des vaches, avec des cornes beaucoup plus grandes que celles qu'il connaissait, aussi hautes que leur corps. Ulysse se mit sur ses jambes et poussa un cri de douleur. Il était tombé sur son coude, qui lui faisait horriblement mal. Il leva les yeux et vit le trou par lequel il était tombé, et la nuit profonde là-haut. Il se sentit très seul et eut peur. Il se mit à pleurer. Autour de lui, les animaux peints se mettaient à bouger, à frissonner, à bêler. À bêler ? Non, ce n'était pas possible. D'où venait ce bruit ? Il se retourna. Au fond de la grotte se trouvait sa chèvre lumineuse. C'est elle qui éclairait toute la grotte dans la nuit. Elle s'approcha pour se serrer contre Ulysse et le réchauffer avec sa fourrure. Ulysse avait toujours aussi mal au coude, mais il était rassuré. Il passa le reste de la nuit à contempler les peintures de la grotte. Il avait entendu parler des humains qui avaient vécu dans la montagne il y a très longtemps, il y a des dizaines de milliers d'années. Et maintenant, il découvrait leurs dessins. Des chèvres étaient aussi peintes sur le mur, en rouge et en blanc. Elles ressemblaient beaucoup à ses chèvres à lui. La petite chèvre lumineuse avait voulu montrer à Ulysse ses troupeaux et ses animaux sur la paroi. C'est pour ça qu'elle l'avait attendue et attirée ici. Elle était tombée, elle aussi, l'autre jour, Et depuis, grâce à son pelage, elle avait réussi à explorer la grotte. Elle guida Ulysse jusqu'à un petit tunnel qui était tout au fond et qui leur permit de trouver la sortie. Ulysse avait toujours très mal. Il alla voir le docteur qui lui fit une radio et vit qu'il avait le coude cassé. Il lui mit un plâtre et pendant 4 semaines, Ulysse dut garder le bras en écharpe. Le pauvre, il ne pouvait plus dessiner. Ça le rendait un peu triste, mais ce n'était pas grave. Il se reposa et pendant tous ces jours, il pensa aux dessins dans la grotte que des humains avaient fait il y a très très longtemps. Il essaya de se rappeler tout ce qu'il avait vu. Et dès que ce fut possible, il retourna avec ses chèvres dans la montagne, ainsi qu'avec ses crayons et ses feuilles. Et dès qu'il fut là-haut, il se remit à dessiner. Il dessina des sangliers. Il dessina des chevaux, des chèvres et des loups. Mais il dessina aussi des bêtes étranges. Des sortes d'éléphants très poilus, ou des vaches avec des cornes immenses, comme on n'en avait jamais vu par ici. Les gens qui venaient voir ses dessins dans sa bergerie lui disaient que ces animaux n'existaient pas. Mais Ulysse ne faisait pas attention à ces remarques. Et de temps en temps, il retournait les voir dans la grotte, en compagnie de sa chèvre lumineuse. Et voilà, l'histoire est finie. 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
2: Attention, 3, 2, 1, décollage immédiat pour la planète blague.
3: Bonjour, je m'appelle Mélissa et j'ai 8 ans. J'habite à la Garenne-Colombe.
2: Salut Mélissa, on t'écoute.
3: J'ai une devinette à vous proposer. Quel est le comble pour un schtroumpf ?
2: Le comble pour un schtroumpf ? Je n'en sais schtroumpfement rien.
3: De se faire un bleu.
4: Il fallait bien que je m'amuse un peu.
3: Bisous.
5: Bonjour, salut l'info. Je m'appelle Gaëlle, j'ai 12 ans et j'habite à Grasse. J'ai une blague pour vous.
2: C'est à toi.
5: Pourquoi, quand on grandit, on préfère la pluie ?
2: Aucune idée.
5: Parce qu'on devient plus vieux.
2: Ah tiens, comme on vient de prendre la pluie, voici une autre blague qui coule de source.
6: Salut, je m'appelle Mathilde, j'ai 6 ans et demi. Qu'est-ce qu'il y a à l'abri mais qui est toujours mouillé ?
2: C'est à l'abri mais toujours mouillé ?
6: Je savais pas.
2: Je sèche.
6: La langue.
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3: Et coucou les petites curieuses et les petits curieux, alors surtout, faites comme si de rien n'était.
4: Bonjour, je m'appelle Basile, j'ai 7 ans. Je voudrais savoir comment on fait pour semer un détective privé qui nous suit. Au revoir, merci.
3: Oh, j'aime bien ta question, Basile. Comment on peut réussir à semer un détective privé qui nous suit? Ça voudrait dire que t'as bien repéré, que t'as été bien observateur, Basile. Je suis avec une détective privée. Alors, je ne sais pas si elle va nous donner justement cette technique, parce que sinon ça veut dire qu'on met un petit peu son travail à l'eau. Tu en conviendras, mon cher Basile. Margot Duquesne, c'est de vous dont je parle. Est-ce que vous avez quand même un petit tips à nous donner?
5: Alors, d'habitude, je refuse de répondre à cette question-là, mais je vais le faire pour toi, Basile. Ah. Alors, la manière la plus, peut-être la plus simple de semer un détective, c'est d'être totalement imprévisible. Par exemple, tu marches dans la rue, hop, tu fais un aller-retour, tu reviens sur tes pas, etc. Bon, ça, c'est quelque chose qui est très compliqué pour nous, parce qu'en général, du coup, ils nous tombent dessus. Si tu es en voiture, ça peut être, par exemple, s'arrêter sur le bas-côté, laisser passer toutes les voitures. Ça peut être ce genre de choses. Donc ça, ça nous met en difficulté. Je dirais pas que ça permet de nous semer, mais je pense que ça nous met en difficulté. Et une autre méthode qui est là, assez infaillible, si tu es suivi par un détective privé, c'est de changer de transport en commun très régulièrement. Par exemple, tu sors de chez toi, tu marches un peu, ensuite tu prends un vélo sur une borne de vélo, ensuite tu rentres dans le métro, tu sors, tu prends un taxi. Bon, bah, si tu fais ça, à mon avis, tu vas réussir à semer le détective privé.
3: Et alors, justement, ça me fait penser, vous dites, on sort de chez soi, hop, on prend un vélo. Comment les détectives privés, ils peuvent anticiper la façon dont votre cible va se déplacer?
5: Alors, en général, notre client est quand même très informé. Il connaît la cible que l'on va suivre. Donc, nous, avant de faire l'enquête, on demande beaucoup d'informations, justement, sur comment se déplace la personne, est-ce qu'elle prend les transports en commun, le métro, etc. Mais il faut faire très attention aux informations du client, parce que ça arrive très souvent qui se trompe et
3: par
5: que la personne, bah, en fait, il nous dit, il ne prend jamais les taxis et la personne, elle sort de chez elle et elle prend un VTC. Et donc, il faut anticiper aussi ce que le client lui-même n'a pas anticipé.
3: Mais par exemple, si c'est quelqu'un, on vous dit qu'il fait souvent du vélo, ça veut dire que vous, détective privé, vous vous baladez à vélo. Si c'est la trottinette, en fait, vous êtes comme une forme de doublure.
5: Voilà, c'est ça. Bah, on a souvent, entre nous, on cherche par exemple ce qu'est un détective privé en trottinette qui peut intervenir tel jour à telle heure. Si on sait que ça va être en vélo, bah, il faut avoir une carte de Vélib. Enfin, voilà, c'est vrai qu'il faut tout anticiper. Il faut pouvoir être un peu tout terrain, entre guillemets. Il y a certains détectives privés qui sont en moto, pas tous.
3: Et est-ce que ça arrive du coup que vous-même vous preniez un taxi en disant « Suivez cette voiture !» comme dans les films ou pas du tout?
5: Alors non, j'ai jamais fait ça. Parce que moi-même, en général, je suis dans ma voiture. Après, si on est plusieurs, on peut bien s'organiser pour arriver. Il suffit qu'il y en ait un qui tienne la filature. Et puis, si par exemple, j'ai pris le métro, j'ai suivi ma cible, le motard a récupéré la cible à la sortie du métro, il le surveille, moi je vais récupérer ma voiture et je rejoins le dispositif.
3: Vous faites un relais, quoi?
5: Oui.
3: Bon, en tous les cas, pour répondre à Basile, c'est possible de semer un détective privé, mais c'est pas facile quand même.
5: Si le détective privé, il a bien organisé sa filature et sa surveillance et qu'ils sont plusieurs, par exemple, c'est très difficile quand même.
3: Ah bah oui, c'est un métier, hein, détective privé. 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
1: Bonjour, je suis Julien Perrin et je vais vous raconter l'histoire du trésor du temple interdit.
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0: beau milieu de la forêt indienne, vivait Anil, un petit joueur de flûte. Il habitait un village au bord d'une rivière avec sa petite sœur Isha et ses parents. Un matin, alors qu'Anil joue un air de flûte, assis sur la branche d'un grand banyan, son père vient le voir pour lui annoncer.
1: Aujourd'hui, c'est jour de marché. Isha et toi, vous allez vendre les mangues que j'ai récoltées.
0: Anil charge un sac de mangue sur son dos et avec sa petite sœur, il s'engage sur le chemin qui mène à la ville. Quelques minutes plus tard, les enfants arrivent au bord de la rivière. Ils doivent la traverser à pied, à un endroit peu profond. Avec les pluies de la mousson, la rivière a grossi et les courants sont forts. Isha dit à son frère, « Tu devrais mettre le sac en hauteur pour ne pas risquer de perdre les mangues. » Anil met le sac sur sa tête, puis il s'avance prudemment dans l'eau de la rivière. Mais soudain, il trébuche et fait tomber son précieux chargement. Le sac, vite emporté par les flots, disparaît de leur vue. Les enfants sont catastrophés. Leurs parents sont très pauvres. Ils doivent absolument retrouver les fruits et les vendre au marché pour gagner quelques pièces. Les enfants marchent le long de la berge, les yeux rivés sur les flots de la rivière, en espérant retrouver leurs mangues. Tout à coup, Isha s'écrie. « Regarde, Anil, entre les roseaux !» Le petit garçon aperçoit leur sac. Il se précipite pour aller le récupérer. Mais des singes, attirés par l'odeur des fruits, arrivent avant lui et s'emparent de la précieuse marchandise avant de disparaître dans la forêt. Cette fois, les enfants ont vraiment tout perdu. Ils sont complètement abattus. Anil s'assoit en tailleur, il sort sa flûte de sa poche et il se met à jouer un air triste.

Plus tard, sa sœur lui secoue l'épaule et s'exclame. « Tu as vu ? Nous sommes à côté du temple interdit !» Anil lève la tête et aperçoit au loin le temple à moitié recouvert de végétation. Sa sœur poursuit les yeux brillants. Une légende dit que dans ce temple, il y a un trésor caché. Ce serait formidable de le retrouver. On serait riche et on n'aurait plus d'ennuis. Anil soupire. Tu as raison, mais la légende dit aussi que ce trésor est gardé par un monstre. C'est pour cette raison qu'il est interdit. On ne peut pas l'explorer, c'est trop dangereux. À ces mots, Isha se lève d'un bond et s'écrie. Ce ne sont que des histoires pour faire peur aux enfants. Les monstres, ça n'existe pas. La petite fille s'élance alors vers le temple. Anil la voit gravir les marches de l'édifice avant de disparaître à l'intérieur. Le petit garçon a très peur de suivre sa sœur, mais il est hors de question pour lui de la laisser toute seule. Il rassemble son courage et il entre dans le temple interdit à son tour. L'intérieur du temple est très sombre. Ses murs sont décorés de fresques sculptées dans la pierre et il y a des toiles d'araignées partout. Les enfants passent un long moment à enfouiller les moindres recoins. Mais il n'y a pas de trésor caché. Ils sont déçus et s'apprêtent à repartir quand Anil aperçoit une pierre brillante incrustée dans un mur. Cette pierre est l'œil d'un serpent sculpté dans une plaque de roche au reflet vert. « Tu crois que cette pierre est précieuse ?» demande Anil à Isha. Il l'observe de plus près et se met à la frotter vigoureusement pour en faire ressortir l'éclat. À cet instant, la pierre s'illumine soudainement et la plaque de roche au reflet vert se met à coulisser. Les enfants, très impressionnés, découvrent un long couloir au mur froid et humide. « On devrait rebrousser chemin, » dit Anil inquiet. « Pas question !» s'écrie Isha. « C'est peut-être un passage secret qui mène au trésor. » Après avoir marché une trentaine de mètres, les enfants arrivent dans une pièce faiblement éclairée. Au centre de la pièce trône un coffre en bois peint richement décoré. Isha s'en approche et, le cœur battant, elle en soulève le couvercle. Émerveillée, elle découvre alors de magnifiques pierres précieuses de couleur verte. « Ce sont des émeraudes !» souffle Anil. Soudain, les enfants sursautent de frayeur. Ils ont entendu un sifflement inquiétant dans leur dos. Quand ils se retournent, ils aperçoivent un monstre immense à tête de cobra. Il a des yeux rouges qui lancent des éclairs et des crochets acérés. « C'est le monstre dont parle la légende !» murmure Anil d'une voix blanche. Le monstre s'approche lentement des enfants en sifflant. Anil s'aperçoit avec horreur qu'il n'y a aucun moyen de lui échapper. Il se place devant sa sœur pour la protéger et il se met à réfléchir à toute vitesse. Tout à coup, il a une idée. Il sort de nouveau sa flûte de sa poche et il se met à jouer une musique envoûtante.

0: l'immense cobra s'immobilise alors, complètement hypnotisé. Anil, tout en continuant à jouer, en profite pour reculer vers la sortie, accompagné d'Isha. Mais, quand les enfants s'apprêtent enfin à s'échapper, le serpent reprend tout à coup ses esprits. Anil attrape la main de sa petite sœur et ils se mettent à courir, poursuivis par le monstre. Vite, arrivé dans la pièce principale du temple, le petit garçon frotte à nouveau l'œil du serpent de pierre. À son grand soulagement, la plaque de roche au reflet vert se met à coulisser, refermant le passage secret au moment même où le monstre serpent allait les rejoindre. « On a réussi à s'échapper !» souffle Anil, encore tout tremblant. « Oui, et regarde ce que j'ai rapporté !» s'écrie Isha très excitée. Elle ouvre alors sa main et Anil aperçoit une superbe émeraude. Anil est heureux. Désormais, ils ne seront plus pauvres. Il prend sa flûte et sur le chemin du retour, il joue un air joyeux. Et voilà, l'histoire est finie. 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
2: Bonjour, je m'appelle Sacha, j'ai 7 ans, j'habite à Paris.
3: Bonjour Sacha.
2: Monsieur et Madame Touille ont un fils, comment s'appelle-t-il ? Sacha Touille.
4: Bonjour, c'est Madeleine, j'ai 8 ans, j'habite à Paris. J'ai une blague. Un papa kangourou dit à son fils. Alors, cette leçon, tu l'as appris ? Bébé le kangourou répond. Oui, c'est dans la poche. Au revoir. Salut, je m'appelle Léa, j'ai 9 ans.
3: Salut Léa.
4: J'habite à Hong Kong, j'ai une blague. Pourquoi les vaches ne parlent-elles pas ? Parce qu'il y a un panneau devant elles où c'est marqué la ferme.
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2: Les contes de la Maison Ronde, les fables de La Fontaine. La cigale et la fourmi. Les animaux sont incorrigibles. Il leur arrive toujours des trucs pas possibles et ils ne savent jamais comment s'en dépatouiller. Alors ils dépatouillent à qui mieux mieux et attirent l'arigot et ils font bêtise sur bêtise. Ils n'apprennent rien de leurs erreurs. Ah là là, que ne s'inspirent-ils de la sagesse humaine ?

0: La cigale ayant chanté tout l'été, se trouva fort dépourvue quand la bise fut venue. Pas un seul petit morceau de mouche ou de vermisseau.
1: J'ai rien à manger, c'est vrai, même pas une aile de mouche. Parce que j'ai passé l'été à chanter dans les arbres pour le plaisir de tout le monde, alors maintenant j'ai faim. Je les ai vues, les petites fourmis, transporter leurs provisions avec leurs pattes, entasser des paquets de miettes aussi grandes qu'elles. Mais moi, aujourd'hui, j'ai faim. Alors elles peuvent bien partager quand même. Avec toute la musique que je leur ai jouée, j'ai faim !
0: Elle alla crier famine chez la fourmi, sa voisine, la priant de lui prêter...
1: J'ai faim ! Au secours ! J'ai faim !
0: La priant de lui prêter quelques grains pour subsister jusqu'à la saison nouvelle.
1: Fourmi ! J'ai trop faim ! Je vous paierai, lui dit-elle, avant l'août, foi d'animal, intérêt et principal.

0: Fourmi. Fourmi, donne-moi à manger. Je te rembourserai. Dès que je peux. Jurer, cracher, je te rembourserai. Voilà ce que la cigale promettait à la fourmi.
1: La fourmi n'est pas prêteuse. C'est là son moindre défaut. Que faisiez-vous au temps chaud, dit-elle à cette emprunteuse?
0: Nuit et jour, à tout venant, je chantais. Ne vous déplaise.
1: Vous chantiez? J'en suis fort aise. Eh bien, dansez maintenant.

0: Et c'est sur ces mots célèbres que nous refermons ce grand livre de fables. Bon, il y en a bien d'autres, hein, fouillez dans les livres, je suis sûr que vous en trouverez. Allez, et que ça ne vous empêche pas de chanter et de danser. 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
5: Et coucou les petites curieuses et les petits curieux, poisson d'avril.
6: Bonjour, je m'appelle Manon et en fait j'aimerais savoir si on pourrait réussir à raconter des blagues en latin. Merci.
5: Alors je suis vraiment fascinée par vos questions parfois. Est-ce qu'on pourrait raconter des blagues en latin ? Manon, nous avons une réponse très sérieuse. C'est avec vous, Étienne Kern, professeur de lettres classiques.
7: Bien, je trouve que la question de Manon est merveilleuse. Parce qu'elle part du principe qu'on doit pouvoir s'amuser avec le latin. Que c'est pas simplement une vieille chose morte et qu'on peut en faire quelque chose de vivant et de joyeux. Et ça me fait bien plaisir comme question. Alors, oui, pour répondre, c'est très simple. Oui, absolument. On a un exemple merveilleux dans l'histoire de la musique. C'est un canon de Mozart où le compositeur est capable de faire des calembours à la fois en allemand et en italien à partir de quelques mots latins ou de mots qui ont l'air d'être latins parce qu'il triche un petit peu. Et dans ce canon, en fait, il doit y avoir 7 mots. On a donc difficile lectu mi mars et ça veut dire quelque chose comme mars est une chose difficile à lire pour moi. C'est pas très intéressant comme sens, ouais. Mais enfin, ça tient. Et après, vous avez encore et ionicu difficile. Bon, et c'est et. Difficile, c'est difficile qui est répété. Et ionicu, pour le coup, c'est un mot qui est complètement inventé par Mozart, mais qui, de loin, peut avoir l'air d'être un petit peu latin, parce que bon, ça rime avec lectu, et puis, après tout, ça pourrait être un nom propre. Et ce qui est incroyable, c'est que dès que ces quelques mots sont chantés, avec le canon, on se met à entendre complètement autre chose.
5: Ah ouais ? On peut écouter ou pas ?
7: Avec joie.

0: C'est quoi qu'on est censé entendre alors là, Étienne Kern ?
1: Alors, pour le début du texte, on doit entendre de l'allemand.
0: Ouais.
1: Si on laisse de côté le début de Difficile, on entend littéralement « Leck du mich im Arsch », ce qui est assez proche de l'allemand « Leck du mich im Arsch », ce qui pourrait devenir en français « Toi, lèche-moi les fesses ».
0: Ah ouais ?
1: Mais en fait, c'est un mot qui est plus vulgaire que « fesses » qui est employé avec « arsch ».
0: C'est le mot « on sait ».
1: Oui, exactement.
0: D'accord.
1: Et juste après, quand vous avez « et Yoniku » qui est répété,
0: ouais,
1: il y a un moment où on entend « couilloni, couilloni, couilloni ».
0: Oui.
1: Et là, pour le coup, c'est l'italien. Et le mot italien qu'on entend, eh bien, en français, si vous voulez, c'est la première syllabe de couilloni.
0: Mais c'était pas une intention de Mozart.
1: Mais absolument, si, bien sûr.
0: Ah si, il a voulu jouer là-dessus.
1: Mozart
0: le petit malin.
1: Mozart veut absolument jouer. Il en a fait d'autres.
0: Oh, le coquin.
1: Il a fait d'autres canons comme ça, mais celui-là passe par le latin. Alors, les musicologues pensent que Mozart voulait se moquer en particulier d'un ténor, d'un chanteur, qui sûrement s'est pas rendu compte de ce qu'il allait chanter. Mais c'est là que c'est passionnant. Parce qu'on revient sur le mot blague, qui était dans la question de Manon tout à l'heure. Parce que blague a un sens littéral. Une blague, d'abord, c'est un objet. C'est un petit sac où on met du tabac. Et à un moment, à partir du 19e siècle à peu près, on a employé blague pour dire plaisanterie. Pourquoi ? Parce que les gens d'époque adoraient faire une plaisanterie qui consistait à prendre une blague à tabac, à souffler dedans pour la gonfler, pour faire croire qu'elle est pleine, alors qu'en fait, elle est vide. Et tiens, je te donne ma blague, et en fait, elle est vide, la blague.
0: Ah, ça vient de là, le mot blague.
1: C'est une sorte de mystification. On fait croire quelque chose qui n'est pas vrai à quelqu'un. Et c'est pour ça qu'on peut faire des blagues dans toutes les langues, parce que, à la base, faire une blague, c'est une tournure d'esprit. Ça peut se faire même sans parole, en réalité.
0: Et donc, au détriment de certains chanteurs, eh ben, il a dû bien se marrer, Mozart. Salut les matelots.
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0: 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Allez, on s'écoute une petite bestiole.
1: Quelle bestiole as-tu choisie? On dirait des couinements. Une souris. Oh, je reconnais les cris de ma voisine du rez-de-chaussée, Nadia. Elle a dû se retrouver nez à museau avec notre petite bestiole. Descendons vite.
2: La, la, la.

0: Ah, mais la voilà, notre souris grise. Elle sort de la cuisine et elle file comme une flèche dans la salle de bain.
1: On l'appelle aussi souris domestique, car elle vit souvent dans les maisons. C'est une petite bestiole pas plus grande qu'un tube de dentifrice. Ses yeux sont noirs et ses larges oreilles rondes et roses. Son museau pointu est doté de longues moustaches que les scientifiques appellent vibrisses. Sa queue est fine et presque aussi longue que son corps. C'est l'un des mammifères les plus répandus sur Terre avec le rat, qui lui ressemble, mais qui lui est beaucoup plus gros.
0: Qu'est-ce qui te fait rire comme ça, petite souris ?
2: J'étais en train d'essayer d'attraper une miette de gâteau coincée sous le radiateur quand Nadia est entrée. Elle a allumé la lumière, elle m'a vue et... T'aurais vu sa tête ? On aurait dit un poisson rouge qui avait avalé son bocal.
0: Je croyais que les souris étaient craintives.
2: C'est vrai, à la maison, ce sont des petites flippettes. Mais pas moi, et surtout pas avec Nadia. Je pèse 25 grammes toute mouillée. Et Nadia, cette géante d'au moins 60 kilos, saute au plafond dès qu'elle m'aperçoit. Ah, les humains sont vraiment toc-toc.
1: Je ne pense pas que Nadia soit toc-toc. Par contre, il y a de grandes chances qu'elle soit musophobe. La musophobie est la peur intense et irrépressible des souris et de tous les rongeurs en général. Cette phobie est souvent due au fait que les souris sont sales, qu'elles transmettent des maladies et se reproduisent vite et beaucoup. Et puis le musophobe les imagine surgir à tout moment d'un recoin sombre et... Oh !
2: Je rigole, mais c'est pas drôle. Avant, c'était le paradis des souris ici. Maintenant, c'est l'enfer et le royaume de la Javel. Avant, quand Nadia mangeait un croissant, elle laissait des miettes partout. Ça nous faisait la semaine. Puis elle a découvert qu'on vivait là. Elle s'est mise à tout nettoyer tout le temps, à boucher les trous de nos terriers, à poser des pièges atroces. Elle vaporise même de l'amande poivrée verte. Elle nous a déclaré la guerre alors que nous, on fait rien de mal. À part quelques petites crottes par-ci, par-là.
0: Quelques petites crottes,
1: Une souris peut produire 80 crottes par jour. En plus, elles sont incontinentes, c'est-à-dire que leur pipi coule constamment, laissant derrière elles une piquante et très désagréable odeur d'ammoniac.
0: Vous êtes combien à vivre ici ?
2: 12 max, aujourd'hui en tout cas, mais demain, qui sait, 20, 30, 40. J'ai toujours rêvé d'une famille nombreuse. J'ai pu avoir 150 souriceaux par an. Alors tu vois, c'est pas impossible. Allez, il n'y a rien ici. Je file au salon.
0: Notre petite souris effrontée sort à toute vitesse de la salle de bain. Elle s'oriente en longeant les murs grâce à ses moustaches.
2: J'avais bien trouvé quelque chose à me mettre sous les incisives.
1: Comme tous les rongeurs, la souris a deux paires d'incisives. Celle-ci continue de pousser tout au long de sa vie. Mais pour qu'elle reste courte et tranchante, il faut que la souris ronge. Alors elle ronge de tout. Meubles, câbles, cartons, fils électriques. Et elle adore ça.
0: La voilà dans le salon. Elle s'arrête devant un petit tas de graines.
2: Oh, Denis, please. Elles sont de quelle couleur ces graines ?
0: La souris ne voit pas les couleurs.
1: Elles sont rouges.
2: Thank you. Oh, alerte poison. On se taille. Je sens quelque chose. Oh, ça pue les pieds, mais ça se mange. J'ai bien peur que ce soit ce que je crois que c'est. Mais qui ne tente rien ne mange rien.
0: Elle court jusqu'à l'autre bout de la pièce et se poste devant un morceau de camembert.
2: J'en étais sûre, encore du fromage. Bon, je ne suis pas fan du fromage, mais comme il n'y a que ça...
0: Stop ! Je te déconseille de toucher à ce fromage. D'abord parce que ce n'est pas bon pour toi, c'est trop mou, trop riche, et puis...
2: Oh, c'est pas grave.
0: Non ! Il est posé sur une souricière, un piège à souris.
2: Oh, Jésus-Marie-Souris, merci, Denis. J'ai trop faim. Mon ventre écrit farine. Et j'ai crié, farine, pour qu'elle revienne. Oh, c'est la fin, Denis. Nadia a gagné. Je meurs. Je suis morte. Et je ne suis plus. Je fus. J'étais. Denis.
0: Oui?
2: Tu pourras dire aux souris de mon lit que je me suis battue jusqu'au bout, comme une lionne. Je leur laisse toute ma collection de câbles à congé anti-stress et ma souris d'ordinateur préférée. Adieu.
1: T'exagères pas un peu? Tu ne bois quasiment pas et tu n'as besoin que de 3 grammes de nourriture par jour. Ça doit pas être si difficile à trouver, 3 malheureux grammes.
2: Je sais, mais je te jure, c'est plus propre ici qu'un bloc opératoire à l'hôpital.
1: Tu as essayé les tiroirs de la cuisine?
2: J'ai tout essayé. Tu me prends pour qui? Une souris verte qui courait dans l'herbe?
1: Oh, elle se met à courir jusqu'à la table basse.
2: Nadia aura peut-être oublié de passer l'éponge. Dieu des souris, je t'en prie. Un grain de raisin, un bout de céleri, même un vieux gaffard, je prends. Et je te jure de ne plus dire crotte et de ne plus faire peur à Nadia exprès. Je serai gentille comme une gerbille.
1: Elle saute sur la table et cherche partout en reniflant.
2: C'est pas possible. Rien, rien, rien. Crotte, crotte, crotte. Comment je vais faire, moi, pour nourrir mes enfants, mes petits-enfants, mes arrière-petits-enfants? Pourquoi vous nous persécutez, les humains? Après tout ce qu'on fait pour vous, quand je pense à mes sœurs qui chaque jour donnent leur vie pour sauver les vôtres dans vos laboratoires de la mort.
1: En effet, la souris domestique et sa variété d'élevage, la souris blanche, sont utilisées par l'homme comme animal de laboratoire pour faire avancer la recherche scientifique, tester les médicaments et guérir des maladies.
2: Vous pourriez nous dire merci.
1: Les souris n'ont pas toujours été considérées comme nuisibles. Au cours de l'Égypte antique, on considérait qu'elles étaient dotées de pouvoirs surnaturels. Elles étaient vénérées, craintes ou maudites, mais toujours respectées.
2: Oh, oh mon Dieu! Chaton! Dans l'immeuble!
1: Un chaton? Qu'est-ce que c'est?
2: Chaton! C'est un démon! On le reconnaît à ses oreilles pointues comme les cornes du diable. Tu l'entends? Il approche à pas de velours.
1: La souris a une ouïe excellente. Elle peut bouger ses oreilles indépendamment l'une de l'autre, dans toutes les directions, et percevoir des sons qui ne sont pas audibles pour l'oreille humaine.
2: Jésus, Marie-Souris! Nadia a pris un chaton! C'est vraiment pas du jeu! À plus, Denis, je lève le camp, je capitule! Hip, hip, hip, les souris! On déménage!
0: La souris s'enfuit comme une fusée! Elle disparaît dans son trou. Elle va sûrement chez Martin, le voisin de Nadia.
1: Alors, petite souris, ce nouvel appartement?
2: Génial et horrible.
1: Pourquoi? Le propriétaire fait trop le ménage, lui aussi?
2: Martin? Le ménage? Je ne crois même pas qu'il sache se servir d'un balai serpillière.
1: Bah alors c'est formidable.
2: Oh non, c'est pas formidable. Il ne mange que du burger tout pourri.
1: Bah c'est mieux que rien, non? Allez, souris!
2: Souris toi-même! Parce que je suis une souris et je dois manger de la face crotte! Pourquoi j'aurais pas le droit à mes 5 fruits et légumes par jour, moi aussi? Et puis, Nadia me manque. Ça me ronge. J'avais jamais fait autant d'effets à quelqu'un. Peut-être que je lui manque aussi.
1: Sans vouloir te blesser, ça m'étonnerait beaucoup.
2: Ah bon? Je crois quand même qu'on va redéménager. Mon vrai chez moi, c'est chez elle.
1: Et le chat?
2: Oh! Chaton, j'en fais mon affaire. C'est quand même grâce à nous qu'ils vivent dans les maisons. Ah, ben oui, c'est pour se débarrasser de nous que les humains ont domestiqué les chats. Je vais lui apprendre le respect et la gratitude, moi. C'est décidé, je fais ma valise. Hip hip hip les souris, on redéménage. Kiwi, salut Denis.
1: Salut petite souris. Je sens qu'elle ne sera pas la seule à faire ses valises. Pauvre Nadia.
2: Et au pire, Denis, je viendrai chez toi.
1: C'est comme... Enfin, je sais pas... comment dire. Ah, ça n'a pas été long. Au cours de cette aventure, nous avons appris que certains humains étaient musophobes, ce qui signifie qu'ils adorent les souris, ont peur des souris, mangent des souris. Bravo ! Oui, ils ont peur des souris. Ça sentait l'ammoniaque comme aventure, mais c'était bestiolement génial.
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3: Bonjour, je m'appelle Inès, j'ai 8 ans et j'habite à Talence. J'aimerais vous raconter une blague. Quel est le sport le plus dangereux ? La boxe, parce que tu te prends une pêche de ma poire et tu tombes dans les pommes. Au revoir et merci beaucoup.
1: Elle est trop bien cette blague, je vais la raconter à mes potes.
4: Bonjour, j'ai une blague à vous raconter. Je m'appelle Raphaël, j'ai 10 ans et j'habite à Courbevoie. Savez-vous comment on appelle...

0: des magiciens qui font des tours à l'aide de yaourts.
1: Des magiciens avec des yaourts. Je ne vois pas du tout.
0: On les appelle les fromages blancs. Au revoir.
2: Je la connaissais pas celle-là et je valide.
3: Bonjour, je m'appelle Suzy, j'ai 8 ans et j'habite Flair. J'ai une blague pour vous. Quel est l'arbre qui travaille le plus ? Le boulot.
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1: Je suis Olma, la machine de la connaissance. Je vis dans la banque de la vie avec mon gardien Mathieu et sa fidèle Philippine.
2: Tue-toi, Philippine.
1: Nous sommes embarqués dans une aventure
2: où la science est notre seule chance. Olma, qu'est-ce qui se passe?
1: Vite, Mathieu, viens, c'est très grave.
3: Salut les potes.
1: Niveau moins 15, Rodrigo, vite.
3: On balance la nitro.
1: La température de la salle des graines est anormalement haute.
2: Avec tout ce que tu as appris, Olma, tu n'arrives pas à la maintenir au froid?
1: Normalement, si. Je ne comprends pas.
3: Niveau moins 15. Salle des graines.
1: Vite, le générateur. Je me connecte.
2: Ouf, le système de refroidissement recommence à fonctionner. Mais qu'est-ce qui s'est passé?
1: C'est comme si l'énergie que j'avais produite en apprenant des choses avait été utilisée autre part que dans la salle des graines.
2: Oui, c'est étrange, en effet. Dis, ça va te paraître bizarre, Olma, mais... est-ce que je peux te toucher pour vérifier quelque chose?
1: Bien sûr.
2: Chers amis, au moment où ma main touche Olma, elle est tout de suite absorbée dans une matière que je ne connaissais pas. Ma main traverse les millions de nanoneurones et de nanosynapses qui composent Olma. C'est une sensation très étrange. Ça picote même un peu. Olma, c'est incroyable. Tu es comme une gigantesque barbe à papa qui flotte au-dessus du sol. Tu sens que je te touche, là?
1: Bien sûr. Mais je ne sais pas ce que c'est qu'une barbe à papa.
2: C'est une sucrerie rose en forme de nuage, exactement comme toi quand tu es heureuse.
1: Oh.
2: Olma, qu'est-ce que c'est que cette nouvelle couleur?
1: Rouge. Nuance 750. Je suis triste.
2: Mais qu'est-ce qui t'arrive?
1: Mathieu, ce pourquoi j'ai été créée m'intéresse beaucoup. Mais je ne pourrai jamais rien faire d'autre de ma vie. Je n'ai même pas le droit de sortir de la réserve.
2: Mais qu'est-ce que tu voudrais faire dehors?
1: Manger une barbe à papa, me faire des amis, être plus qu'une machine.
2: Mais tu en connais beaucoup, toi, des machines avec un prénom?
1: Olma veut dire Optimum Learning Machine. La machine qui apprend. Je ne suis qu'un générateur d'électricité, Mathieu.
2: Mais non! Pour moi, tu es une amie.
1: C'est vrai?
2: Oui.
1: Rose, nuance 510.
2: Tu es heureuse? Ah, je préfère te voir comme ça.
1: Viens, nous allons retrouver Hubert Reeves dans la salle des éléments.
2: Tiens, une nouvelle salle.
1: Niveau moins 1, Rodrigo.
3: C'est parti, mon kiki.
1: Est-ce qu'un être humain et une machine sont vraiment constitués de matières différentes? C'est ça que je voudrais comprendre.
2: Lorsque les portes de Rodrigo s'ouvrent sur la salle des éléments, j'avoue que je suis un peu déçu. C'est seulement une salle avec des grands placards pleins de tiroirs.
1: Hubert, lors de notre conversation précédente, vous m'avez parlé d'atomes, mais je n'ai pas encore suffisamment d'informations à ce sujet pour nourrir ma connaissance. Est-ce que vous pourriez m'expliquer ce qu'est exactement un atome?
4: Oui, alors voilà, il faut faire une petite expérience. On va prendre un bloc de fer par exemple. Et puis, c'est une question que les anciens se posaient, si je le coupe en deux, c'est encore du fer. Si je coupe encore... et encore, qu'est-ce qui se passe? Est-ce que c'est toujours du fer? Alors, la réponse qu'on donne aujourd'hui, c'est que vous arriverez à un instant où vous ne pourrez plus couper. Ça va résister. C'est que vous avez atteint le niveau où vous avez trouvé ce qui est l'élément essentiel du fer, c'est-à-dire un atome de fer, qui est ce qu'on appelle, nous, une particule élémentaire et qui représente la nature du fer. Donc, un atome, c'est un élément, c'est une petite bille, si on peut dire, extrêmement petite, et qui est quelque chose qui possède en lui toutes les propriétés du fer, par exemple. La couleur du fer, le fer fond à telle température. C'est un petit peu l'élément recette de ce qu'est la matière solide que nous voyons, et même liquide et même gazeuse.
2: Et plusieurs atomes qui s'associent, ça s'appelle une molécule.
4: Une molécule, c'est un petit groupe d'atomes qui se sont mis ensemble. L'eau, par exemple, c'est deux atomes d'hydrogène et un atome d'oxygène, ça fait une molécule d'eau. Et le nombre de molécules d'eau, par exemple, pour vous donner une idée, vous prenez un centimètre cube d'eau. Voulez-vous savoir combien il y a de molécules d'eau?
2: Oui.
4: Alors, je vais vous rappeler quelque chose. 10, c'est 1 avec un 0. 100, 2 zéros. 1000, 3 zéros. Comme ça, on va vers des chiffres de plus en plus gros. Le nombre de zéros va vous dire quelle est la grosseur du chiffre. Eh bien, si vous voulez décrire un centimètre cube d'eau, c'est 1 avec 24 zéros de molécules d'eau. Dans un centimètre cube, tout petit, tout petit. Vous comprenez, c'est extrêmement petit.
1: Mais Hubert, si les atomes sont si petits, alors on ne peut pas les voir.
4: Pas individuellement. Vous ne pouvez pas voir. Vous voyez à peu près un cheveu, un peu la limite de ce que vous pouvez voir, c'est un cheveu. Un cheveu, c'est 1 avec peut-être 4 ou 5 zéros, pas plus. On peut voir des petites choses, mais voir des atomes, absolument pas question. On peut les voir avec des microscopes que l'on fabrique, et ces microscopes amplifient, nous permettent de voir de plus en plus petit. À ce moment-là, on a des images de certaines molécules, les molécules de la vie, par exemple, qui sont assez grosses.
1: Ouverture, tiroir des atomes.

0: Je reviens sur ce que j'ai dit. La salle est tout d'un coup plongée dans le noir et n'est plus éclairée que par la lueur bleue électrique d'une boule qui flotte devant nous, de la taille d'un ballon de foot. Et il y a d'autres boules, plus petites comme celle-ci, qui font des tours autour d'elle en bourdonnant. C'est un atome géant.
1: Un atome là, est constitué d'abord un noyau solide au centre, avec autour de lui des électrons qui tournent, mais je me dis qu'il met tourner parce que c'est pas tout à fait, mais ça, c'est à peu près ça. Et ça, c'est notre corps, c'est tout ce qui existe. Tout ce qui existe est composé d'atomes. Ces atomes, il y en a une centaine. À l'école, vous apprenez ce qu'on appelle le tableau de Mendeleïev, qui vous dit le nom de ces, le carbone, l'azote, l'oxygène, le fer, le plomb, etc. Il y en a 100. Et ça, c'est la composition chimique de l'univers. On n'a jamais trouvé quelque chose qui n'était pas constitué de cette centaine d'atomes. C'est un peu comme la recette de tout ce qui existe, que ce soit l'air, l'eau, les étoiles, tous sont composés de différents atomes.
2: Mais si je comprends bien, toute la matière qui nous entoure, les murs de la banque de la vie, Philippine, la Terre, votre barbe, Hubert, et même moi, en tant que machine, nous sommes tous constitués de plein d'atomes.
1: Exactement.
2: Mathieu aussi ?
1: Mathieu aussi. Il n'a pas le choix.
2: Est-ce que vous avez un atome préféré, Hubert ?
1: Ben, j'aime beaucoup le carbone parce que c'est l'atome principal de la vie. Les phénomènes de la vie, être une personne, être un poisson, être un oiseau, sont toujours constitués surtout d'atomes de carbone.
2: Modélisation atomes de carbone.
1: Tout ce qui vit a toujours beaucoup de carbone. Il a de l'oxygène, il a de l'azote, il a beaucoup d'autres atomes. Ce qui est intéressant, c'est qu'on retrouve du carbone partout dans l'univers. Aujourd'hui, on identifie des atomes sur des galaxies très lointaines, dans l'espace interstellaire, et les plus importants, les plus nombreux, il y a l'hydrogène, et ensuite il y a le carbone, l'oxygène, l'azote. Ce sont les éléments dont nous sommes constitués. Nous sommes constitués des mêmes atomes que ceux qui constituent le milieu interstellaire, les étoiles et tout ça.
0: Donc le carbone, c'est un peu votre super-atome, Hubert ?
1: C'est le super-atome, c'est le super-astucieux qui est capable de donner lieu à des constructions gigantesques comme les molécules de la vie, l'ADN. S'il n'y avait pas de carbone, je ne sais pas s'il y aurait de la vie.
2: Alors, Hubert, si on connaît les atomes, on sait de quoi est fait l'univers tout entier ?
1: Non. Il y a énormément de problèmes non résolus. Il y a, par exemple, de ce qui est la nature de l'univers, nous ne savons expliquer que 5%. Il y a ce qu'on appelle de la matière sombre, et cette matière sombre, on sait qu'elle existe, elle constitue 95% de tout l'univers, et nous n'avons aucune idée de sa nature. Les 5% dont je vous parle, c'est ceux qui sont constitués, comme nous, d'atomes. Mais ça ne touche qu'à 5% de ce qui existe. C'est un grand sujet de recherche. Partout dans le monde, il y a des gens qui travaillent à essayer d'expliquer. Ils présentent des hypothèses. Peut-être que c'est ceci, peut-être que c'est ceci. Mais chaque fois qu'on essaie une certaine hypothèse, ça ne marche pas.
0: Et comment elle s'appelle, cette matière inconnue ?
1: On l'appelle la matière sombre ou la matière noire. Donc, mais c'est un nom qui dit qu'on ne sait pas.
0: Ouais. Et dans cette matière, il n'y a pas d'atomes ?
1: Non. Ce n'est pas des atomes. Ce n'est pas comme nous, des atomes, des charges électriques, des protons, des neutrons, etc. Non, ça c'est clair. C'est quelque chose d'autre. Tout ce qu'on sait, c'est que ça attire. C'est-à-dire qu'une masse de cela est comme n'importe quelle masse de matière ordinaire. Elle attire autour d'elle. Par exemple, si j'échappe un crayon, vous savez qu'il va tomber. Pourquoi il tombe? C'est parce qu'en dessous, il y a la Terre. La Terre l'attire, c'est pour ça que les choses tombent. Cette matière a également cette propriété. C'est la seule propriété qu'on lui connaît, c'est qu'elle attire les autres matières. C'est comme ça qu'on la connaît, d'ailleurs, parce qu'elle déforme le mouvement des étoiles, des planètes. Donc, on voit qu'il y a quelque chose là qui agit, qui attire, qui change les mouvements. Mais on ne sait pas ce que c'est, et tout ce qu'on a imaginé est d'une façon désespérante ou excitante aussi, parce que

0: Un milliard d'années plus tard, dans l'eau, il y a des quantités de petits organismes qui vivent et que c'est l'origine de la vie, qu'aujourd'hui, il y a de la vie partout sur la Terre. Notre Terre est bouillonnante de vie. Il y a de la vie partout, au fond des océans, à quelques kilomètres dans le sol, en haute atmosphère. La vie est présente partout. Mais qu'est-ce qui est arrivé pour que de la matière qui était inerte est devenue vivante?
1: Comme des cailloux, par exemple?
0: Oui, comme des cailloux. C'est-à-dire que la matière inerte, c'est des cailloux, de l'eau, l'atmosphère, tout. Et la vie, essentiellement, on peut dire ceci, j'aime bien cette comparaison. Vous prenez deux poissons, un poisson vivant et le même poisson mort. Vous regardez le poisson mort, vous dites, quel est son avenir? Ben, il va se décomposer, il pourrit. Vous regardez le poisson vivant qui est fait exactement les mêmes atomes. Quel est son avenir? Il cherche sa femelle et il va essayer de manger. Vous voyez la différence? La matière inerte n'a pas de programme, elle n'a pas de fonction, elle ne fait pas quelque chose. Et qu'est-ce qui a donné à ces atomes qui forment aujourd'hui la vie ce coup de pouce? Personne ne le sait. Alors les gens, évidemment, discutent. Il y en a qui disent « c'est Dieu, ce sont des croyants, bon, ils ont le droit ». Mais je pense que ce n'est pas une explication scientifique, en tout cas. D'autres disent « c'est le hasard ». Ça, moi, je n'en crois pas un mot. Mais on ne sait pas. Je pense que c'est intéressant d'avoir constaté qu'il y a là une des grandes questions de la science. Qu'est-ce qui fait qu'à un moment donné, des atomes se mettent à fonctionner ensemble, avoir un comportement global? Ça, pour moi, c'est la plus grande question. Et je n'ai pas de réponse à celle-là.
1: Merci infiniment. On était très heureux que vous nous racontiez autant d'histoires passionnantes et j'espère qu'on aura la chance de vous revoir ici au Spitzberg.
0: Avec plaisir.
2: Merci beaucoup. Au revoir, Hubert.
0: Au revoir, Olma. Au revoir, Mathieu.
1: À bientôt, Hubert.
0: À bientôt.
1: Alors, Olma, ça t'a rassuré de parler avec Hubert?
2: Oui. Maintenant, je sais que même si je suis une machine, je suis constituée des mêmes atomes que tous les êtres vivants.
1: Tu es bien plus qu'une barbe à papa, Olma.
2: Mathieu?
1: Oui.
2: Je voudrais aller dehors.
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2: Oh, ça vole au-dessus de moi, dans tous les sens du terme.
3: Allô, bonjour, je m'appelle Lucie et j'ai 10 ans et je voudrais savoir pourquoi les pies volent tout ce qui brille. Merci.
2: Ah, sacré pie, qui vole même les bijoux de la Castafiore, dis donc. Eh bien, Lucie, je suis avec Agatha Liévin-Bazin, spécialisée dans le comportement social des oiseaux et dont le blog s'appelle Le Nid de Pie. Alors, tu vois, on est pile dedans. Ouais, alors, je tente des petits jeux de mots. Pourquoi donc les pies volent tout ce qui brille? Est-ce que c'est vraiment vrai d'abord?
4: Eh bien, non, Lucie, je suis navrée. En fait, tout le monde le pense. Et de tous les âges, depuis longtemps. Et en fait, beaucoup de gens se sont posé la question. Ce sont des choses qu'on retrouve dans beaucoup de livres, dans beaucoup de films. Sauf que dans les faits, donc il y a une équipe anglaise qui s'est occupée de tester la question. Mais c'est tout récent, ça date de 2015-2016, je crois. Et ce qu'ils ont fait, c'est qu'ils ont testé des pies qui étaient en volière, donc des pies habituées à l'homme, et des pies sauvages. Et ils leur ont montré des objets qui brillent, donc des petits morceaux d'aluminium, des vis, des morceaux de métal, et les mêmes objets peints avec de la peinture opaque. Comme ça, ils ne brillent plus. Et ce qu'ils ont fait, c'est qu'ils ont déposé plein de nourriture. Ils ont posé ces objets brillants et non brillants à côté de la nourriture. Ils ont regardé si les pies venaient, oui ou non, près de ces objets. Et le résultat est assez flagrant, c'est que sur des dizaines et des dizaines de tests, 64 il me semble, il n'y a qu'une seule pie sauvage qui a pris une fois un objet brillant dans son bec, l'a reposé instantanément, et c'est tout ce que l'on a observé sur tous ces tests. En fait, ce qui s'avère, c'est que les pies, comme beaucoup d'oiseaux, on dit qu'elles sont néophobes, c'est-à-dire qu'elles ont peur de tout ce qui est nouveau, parce qu'elles se méfient forcément. Si ça peut être dangereux, elles ne vont pas trop s'en approcher. Et des objets brillants qu'elles ne connaissent pas, ça peut être un petit peu inquiétant. Et en fait, cette histoire d'objets brillants, ce qui est possible parce que les pies, par exemple, notamment quand elles construisent leur nid, elles ramassent plein d'objets différents, mais qui peuvent être un bouchon de plastique, une feuille, une brindille. C'est possible que des pies aient des fois ramassé des objets brillants et que des humains l'aient vu. Mais je pense sincèrement que vu que ce sont des objets qui ont de l'importance pour nous, on l'a retenu, alors que c'est complètement anecdotique et qu'elle s'intéresse plus aux brindilles, aux feuilles, qu'aux perles et aux émeraudes. Alors après, ça peut arriver aussi qu'elle joue, qu'elle ramasse des objets pour s'amuser avec et qu'elle ne les utilise pas.
2: Mais est-ce qu'elle vole, enfin pique vraiment intentionnellement, on va dire, parfois quand même?
4: Les pies, parfois, volent. Mais ce qu'elles volent, c'est de la nourriture à d'autres oiseaux. Ça arrive qu'elles piquent ailleurs. Voilà.
2: Pour se nourrir comme beaucoup d'autres oiseaux. Donc oublions la légende de la pie voleuse de diamants. Salut les matelots!
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1: Il est temps de te révéler une sombre histoire qui est arrivée à Jimmy, le serveur de chez Happy Nouilles. Tout a commencé une étrange nuit de pleine lune, glacée et humide. Pas un chat dans les rues, seuls les balançoires rouillées couinaient contre le vent. Alors, pour me changer les idées, j'ai décidé de m'offrir une délicieuse soupe aux larmes de dragon qui pleure, la spécialité de chez Happy Nouilles. J'arrive, je m'installe au bar. Quelques minutes plus tard, Jimmy vient me voir. « Salut, vieille branche !» je lui dis. Le bonhomme ne me répond pas. Enfin si, il marmonne un truc bizarre. Je le regarde, interloqué. « Dis donc, mais qu'est-ce que tu racontes? Oh, la barbe! Je ne comprends rien. Articule, bon sang !» Et là, je ne sais pas ce qui m'a pris, mais ça m'a franchement énervée, alors je me suis levée et j'ai claqué la porte. Sitôt dehors, je sens un drôle de machin me coller au mollet. Oh, mais qu'est-ce que c'est? Je tends la main, je baisse les yeux. Saperlipoète-poète, c'est un papier, un message précisément, écrit à l'encre mauve. Sans hésiter, je lis.
2: Salut Laure, votre ami Jimmy ne peut plus parler car nous lui avons jeté un sort. Nous sommes un gang de sorcières et nous sommes en colère. Depuis trop longtemps, on raconte n'importe quoi sur nous. Non, nous n'avons pas de poils au menton. Et vous savez quoi? On n'a pas non plus de vilain nez crochu couvert de verrues.
3: Alors si vous voulez que Jimmy retrouve la parole, vous devez raconter notre vraie histoire.
2: Enquêtez sur Jeanne de Brigue, l'une des plus grandes sorcières. Merci d'avance. Et PS, sinon, si vous voulez apprendre un sort ou deux, n'hésitez pas, on sera ravis. Bisous.
1: Nom de nom, mais c'est bien sûr! Jimmy a été ensorcelé! J'appelle la pluie, le vent et le tonnerre. Viens à moi le chat noir, l'araignée et la chauve-souris. C'est parti pour une nouvelle odyssée. En l'an de grâce 1345, à peu près, Jeanne de Brigue, future sorcière de la région de Brie, près de Paris, naît. Cette nuit-là, paraît-il, tous les corbeaux et les crapauds du monde ont entamé sans se concerter une bien étrange chanson. Merci, messieurs. Ça suffit. Enfant, Jeanne passe son temps dans la forêt. Elle en connaît chaque petit recoin, surtout les plus obscurs. Sous les branches des sapins, sous les bouleaux et les cornouillers géants, elle se sent protégée. Parfois... Oh, ça lui fait des sensations bizarres, comme des petits picotements. Enfin non, oh, ce n'est pas tout à fait ça. C'est plutôt qu'elle a l'impression d'être chaque fois un peu plus forte et puissante.
4: La nature est merveilleuse.
1: Se dit-elle.
4: On dirait qu'elle a d'étranges pouvoirs. Un jour, j'aimerais apprendre à m'en servir.
1: Oui, mais comment? Heureusement, Jeanne a une marraine et cette marraine, tiens, est connue dans toute la région pour réussir d'étonnantes choses. En deux mots, ou plutôt quatre, elle maîtrise la magie. Elle habite assez loin, tout en haut de la butte de Doux, une drôle de colline accrochée aux nuages, où personne n'ose vraiment s'aventurer. En chemin, le vent souffle très fort, il fait plier les arbres. À plusieurs reprises, Jeanne manque de s'envoler. Enfin, la voici arrivée. Immédiatement, la porte s'ouvre en faisant un grand... Au même moment, un éclair déchire le ciel. Jeanne ne dit rien, mais elle pense...
4: Mon Dieu, qu'est-ce qui se passe?
1: Timidement, elle entre.
5: Alors comme ça, tu veux apprendre la magie, les sorts, les envoûtements et les incantations?
1: Demande sa marraine. Jeanne est sur les fesses. Oh, mais c'est incroyable! Elle n'a encore rien dit! Comment a-t-elle fait pour deviner?
5: Tu sais que cela peut être très dangereux.
1: Et ainsi commence son apprentissage. Tous les jours, à l'heure du crépuscule, Jeanne retrouve sa professeure. Elle lui enseigne les plantes et comment s'en servir.
5: Tu vois ces petites boules noires ? C'est de la belladone. Attention, en trop grande quantité, ça peut tuer un cheval ou même un homme. Rappelle-toi, c'est la dose qui fait le poison.
1: Jeanne apprend à faire fondre la poix, à recueillir la bave de crapaud. Dans de gros chaudrons, elle fait bouillir pendant des heures des potions étonnantes. Enfin, elle est prête pour aller légèrement plus loin. Les deux femmes se placent au centre d'un cercle. Au sol, elles ont dessiné tout plein de dessins bizarres, des signes kabbalistiques. Jeanne a le cœur qui bat. Sa marraine se met à réciter d'étranges formules. Cette nuit-là, la jeune sorcière apprend les secrets pour appeler Ocibut, plus connu aujourd'hui sous le nom du diable. C'est extrêmement dangereux, je ne te le fais pas dire. Il faut le faire venir lentement, l'apprivoiser. Et surtout ne pas l'obliger. Ocibut, leur a-t-il rendu visite cette fois-là ? Sur ce point, l'histoire reste silencieuse. Entre nous, tant mieux. Oh, je ne sais pas toi, mais moi, je commençais à avoir sacrément la frousse. Trois années passent. L'heure de la dernière leçon est arrivée.
5: Jeanne, tu connais maintenant l'art de la magie. Tu fais partie des initiés. Nous autres sorcières savons maîtriser les forces de l'univers. Notre plus grand pouvoir, c'est notre connaissance. N'oublie pas, tu tires ta puissance de la nuit autant que du soleil. Tu peux appeler les démons ou bien les repousser. Tu sais jeter des sorts et tu sais soigner. Sois fière, car tu es une femme sage. Ah, et une dernière chose, ne fais jamais le signe de croix et ne récite jamais tes prières. Tu m'as bien comprise ? Nous n'obéissons à aucun dieu, ni prêtre, ni église. Ne laisse jamais personne te dicter ta conduite.
1: Ainsi, Jeanne est devenue une sorcière. Waouh ! La chance ! Oh, c'est sacrément grandiose !

0: Elle s'installe dans une petite maison, un peu en dehors de son village. Ce qu'elle fait et qui elle est, tous les habitants le savent. Crois-moi, ils ne se privent pas pour lui demander de l'aide. Sans arrêt, la sorcière fabrique des filtres d'amour et des potions pour guérir Jacques, Paul ou Pierre. Et ce ne sont pas là ses uniques talents. Jeanne sait aussi retrouver les objets. Elle les devine. Oh, excuse-moi. Pardon, c'est un petit peu confus. Je ne t'ai pas proposé de deviner. Non, elle les devine. Comme dans un devin, une devine. Mais enfin, bref. Résultat, devant chez Jeanne, du matin au soir, il y a la queue.
1: Et ce sera tout, ça ira? Ma parole, mais je suis sorcière ou charcutière?
0: Se demande-t-elle en faisant sécher quelques peaux de serpent sur son étendoir à linge. Toute cette agitation, l'évêque de Meaux, oh, ça ne lui plaît pas tellement. Les villageois font beaucoup trop confiance à Jeanne. Elle lui fait de la concurrence, c'est clair. Et puis, il ne la voit jamais à la messe. Du coup, ça l'énerve. Lorsqu'il la croise dans les bois ou sur la place du village, il lui fait des scènes terribles. Chaque fois, il lui lance des regards noirs comme des éclairs, puis il agite son crucifix dans les airs.
2: Hérétique infidèle, honte à toi!
0: Jeanne ne réagit pas. Elle est beaucoup trop intelligente. Elle sourit et sans rien dire, elle pense...
1: Ridicule! Non mais qu'est-ce qu'il croit celui-là? Qui vient me faire peur avec son petit bout de bois?
0: Après l'hiver, vient le printemps, et puis l'été, et puis l'automne. Une année.

0: chance. Jeanne l'ignore, mais dans quelques minutes, sa vie va basculer. C'est un matin, très tôt. Le soleil ne s'est même pas encore lavé les dents. Jeanne est réveillée par des grands coups. Oh, mais qu'est-ce que c'est? Quelqu'un, de toutes ses forces, tambourine à sa porte. Vite, elle ouvre. Devant elle se tient une vieille dame. Elle a le visage tout rouge. On dirait une fraise géante.
1: Mon fils, Enkin, il est malade, il va mourir. C'est Massette, sa femme, qui l'a empoisonné. Oh, c'est une méchante femme. Il faut la jeter en prison. Mais avant, venez vite. Vous seul pouvez sauver Enkin.
0: Jeanne suit la vieille dame. Dans une petite maison de terre, chauffée au feu de bois, elle examine le malade. Il tremble, il a la fièvre, peu cher. Oh, il n'est vraiment pas beau à voir. D'un coin de l'œil, elle observe la fameuse Massette. Recroquevillée dans un tout petit coin, celle-ci finit par venir lui parler.
2: Ne me dénoncez pas, je vous en supplie. Moi aussi, je suis une sorcière, comme vous. Retrouvez-moi cette nuit près de l'ancien puits à l'entrée du village. Je vous expliquerai tout.
0: Oula ! Il y a, comme qui dirait, araignée sous le chaudron. Jeanne veut tirer tout ça au clair. Le soir même, elle se présente au rendez-vous. Sous la lune d'argent, Massette a le visage bien pâle. Après un long silence, elle raconte son histoire. Massette, elle aussi, a été initiée à l'art de la magie lorsqu'elle était encore une toute jeune fille. Un jour, elle a aperçu Enkin debout derrière un cyprès. Sous le soleil, son visage a resplendi de mille éclats d'or. Instantanément, elle en est tombée amoureuse. Ils se sont épousés. Très vite, hélas, le rêve s'est transformé en cauchemar. Enkin l'a trompé et il l'a battu. Alors, Massette a décidé de se venger. Elle a fabriqué de toutes petites statues de cire qu'elle a plantées d'aiguilles en récitant des formules magiques. Puis, elle a appelé le diable à la rescousse. Depuis ce jour funeste, Enkin se tord de douleur dans tous les sens. Il a l'impression d'avoir le corps tout planté d'aiguilles. À la fin de son récit, la sorcière baisse les yeux. Elle n'est pas très fière. Mais enfin, que pouvait-elle faire?
1: Massette,
0: lui dit alors Jeanne.
1: N'aie pas peur, je te dénoncerai pas. En revanche, il faut désenvoûter Enkin. La magie, nous devons l'utiliser pour faire le bien.
0: Au centre du cercle, les sorcières rappellent aussi but. Immédiatement, les démons quittent le corps du malade. Le méchant homme guérit. Aussitôt, la nouvelle se répand dans toute la région comme une traînée de poudre. Tous les villageois sont épatés. Sauf l'évêque de Meaux, évidemment. Oh, mais quel grincheux, celui-là!
3: Quoi? Deux sorcières qui arrivent à sauver un homme de la mort? Et puis quoi encore? Trop, c'est trop. Si on les laisse faire, jusqu'où iront-elles?
0: Les sorcières désormais inquiètent, non seulement l'Église, mais également le pouvoir royal. Elles savent trop de choses, on veut les mettre à genoux. En 1391, Massette et Jeanne sont arrêtées et jetées en prison. Après un long procès, elles sont condamnées pour sorcellerie. Des temps extrêmement sombres commencent alors pour toutes les sorcières du monde. En France, aux États-Unis, en Angleterre, partout, on tente de neutraliser leur pouvoir. Non, mais c'est sacrément injuste! Heureusement, je te rassure, jamais elles n'ont renoncé à leur magie. L'enquête, une fois bouclée, le gang des sorcières a levé son sort et Jimmy a retrouvé l'usage de la parole. Pour fêter ça, il nous a tous invités chez Happy Nouille. Ouh là là, on s'est régalés! Et puis, on a bien rigolé. Comme promis, les sorcières nous ont appris quelques joyeux petits tours. Mais, chut, tout cela, je te le raconterai dans une autre Odyssée.

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Tu as sûrement déjà entendu la formule magique abracadabra. Eh bien, cette formule est extrêmement ancienne. Certains disent qu'elle viendrait de l'araméen, une langue parlée dans le monde avant la naissance de Jésus-Christ. À l'époque, elle signifiait que la chose soit détruite. Épatant, n'est-ce pas ?

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3: Bonjour, salut l'info. Je m'appelle Léonard, j'ai 10 ans et j'habite en Bourgogne à Semur-en-Auxois. J'ai une blague pour vous. Quelle est la punition préférée des canards?
4: Pas du tout.
3: Vous savez pas? C'est d'aller au coin-coin.
4: C'est validé.
3: Au revoir, salut l'info, votre podcast c'est le meilleur.
1: Elle est trop bien cette blague, je vais la raconter à mes potes.
5: Bonjour, je m'appelle Alma, j'ai 9 ans et j'ai une blague pour vous.
4: Salut Alma, à toi de jouer.
5: Que mettre les souris pour sortir le soir? Du mascara.
4: Mais oui, du mascara.
2: Trop bien cette blague.
6: Salut, salut l'info, je m'appelle Gabrielle, j'ai 7 ans et je voulais vous raconter une devinette.
4: Hello Gabrielle.
6: Que dit un photographe qui zozote en prenant un troupeau de vaches en photo?
4: Un photographe qui zozote et qui parle à des vaches. Je ne sais pas, mais je sens que je vais rigoler.
6: Vous ne savez pas? Alors voici la réponse. Ne bougez plus.
4: Ne bougez plus. Alors ça, c'est une blague vachement drôle.
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1: Chers amis, bonjour. Dans le département de l'Oise, près de Compiègne, en direction de Noyon, Tourotte s'est développée et sa population a cru au cours du XXe siècle en raison de l'installation d'une usine Saint-Gobain dans les années 1920, l'usine qui est toujours active, qui tourne 24 heures sur 24. Mais aujourd'hui, parlons d'un trésor du patrimoine dans l'église. C'est un magnifique retable. Et vous pouvez d'ailleurs voir quelques images de ce retable sur le compte Instagram du Jeu des 1000 euros. Vous pouvez vous abonner à notre compte pour nous suivre. L'histoire de sa restauration est tout à fait étonnante. En 2006, la mairie de Tourotte a été contactée par un responsable du dépôt d'objets d'art de Champs-sur-Marne, près de Paris. Et ce responsable a affirmé qu'ils avaient trouvé dans les réserves des panneaux d'un retable de 1555 déposé pour restauration bien des années avant. Depuis quand était-il exactement à Champs-sur-Marne ? En fait, personne n'était capable de le dire avec certitude. Alors, le conseil municipal de Tourotte a décidé de récupérer les panneaux et de les faire restaurer, ce qui a été fait pendant plusieurs années. Évidemment, ça a été un long travail entre 2008 et 2015. Le résultat est là. Ce retable du XVIe siècle est maintenant accroché dans l'église de Tourotte. Il représente des scènes bibliques sur un ensemble de panneaux recto-verso. On peut voir ce retable et ces magnifiques panneaux sur demande à la mairie, par exemple. On vous ouvrira l'église. Il y a aussi des visites organisées et commentées pour voir cette merveille, ce retable du XVIe siècle. À Tourotte, dans l'Oise, département numéro 60, le jeu de France Inter avec le spécial jeune. Deux collégiennes aujourd'hui, Clarisse Morin et Antonia Vasseur. Bonjour Clarisse.
2: Bonjour.
1: Tu es en troisième.
2: Oui.
1: Tout comme ta coéquipière d'ailleurs, Antonia. Clarisse, où habites-tu toi ?
2: J'habite à Choisy-au-Bac.
1: Les passions, les loisirs, les lectures. Qu'est-ce qu'on peut dire de toi, Clarisse, en quelques mots ?
2: J'aime bien la musique et je fais du violon. J'aime bien le sport et je fais de l'athlétisme. Et j'aime beaucoup lire. Et donc, ma dernière lecture, c'est Nous traversons des orages de Anne Orbondou.
1: Nous traverserons des orages.
2: Voilà.
1: C'est le titre de ce roman.
2: Voilà.
1: Qui raconte en quelques mots
2: C'est une saga familiale pendant la guerre, pendant plusieurs guerres.
1: Nous traverserons des orages d'Anne-Laure Bondou. Tu nous le conseilles
2: Oui.
1: Ça t'a passionné?
2: Oui, c'était génial.
1: Clarisse, avec Antonia Vasseur. Bonjour Antonia.
3: Bonjour.
1: Tu es en troisième aussi. Tu habites dans l'Aisne?
3: Oui.
1: Ton collège se trouve à
3: Chauny.
1: À Chauny. Tu aimes bien le collège? Tout va bien en classe?
3: Oui.
1: Les matières préférées, qu'est-ce que c'est?
3: SVT et Histoire.
1: Donc sciences de la vie et de la terre et histoire. Un objectif, un métier de rêve pour plus tard pour...
3: Pneumologue.
1: Tu voudrais être pneumologue, d'accord.
3: Quand j'étais petite, j'allais beaucoup chez le pneumologue parce que j'ai de l'asthme et du coup, voilà.
1: Ah ouais, super. Bon, tu vas faire de longues études et on a besoin de toi. Antonia, tes loisirs principalement?
3: Je fais du judo et de l'alto.
1: Judo, c'est ceinture
3: bleue.
1: Et alto, depuis combien de temps?
3: Depuis 10 ans.
1: Tu te fais plaisir, c'est un bonheur que tu partages peut-être avec d'autres musiciens de temps en temps?
3: Je suis à l'orchestre de mon école de musique.
1: Et vous pourriez peut-être faire un duo, je ne sais pas, avec Clarisse qui joue du violon, la moitié d'un quatuor.
3: Ouais.
1: Vous êtes en duo en tout cas à la radio pour France Inter, pour le spécial jeune Clarisse Morin et Antonia Vasseur. Première question bleue, spécial jeune, de Gwendolène Boque. Gwendolène habite Avignon. Chez le hibou, où trouve-t-on les aigrettes?
2: Dans les griffes.
1: Pas dans les griffes.
3: Dans les oreilles.
1: Alors en fait, les aigrettes...
3: C'est les oreilles.
1: On trouve les aigrettes sur...
3: La tête.
1: Sur la tête, oui. C'est la bonne réponse. Ça nous amène à une explication, une précision... En réalité, ce ne sont pas des oreilles, contrairement à ce qu'on croit parfois, mais tout simplement des touffes de plumes sur la tête du hibou, et on appelle ça des aigrettes. Mais ce ne sont pas les oreilles, ça y ressemble, évidemment. Question bleue spéciale jeune aussi de Paula et Isée Asselineau-Mollet, qui habitent Lyon 5e. Attention, quel chiffre correspond au tiers de la moitié de 12? Je rappelle, le tiers de la moitié de 12.
3: 2.
2: 6. Deux. Oui, deux.
1: C'est deux, la bonne réponse, Clarisse et Antonia. Le tiers de la moitié de 12. La moitié de 12, c'est 6. Le tiers de 6, c'est bien 2. Calcul rapide, bravo à toutes les deux. Question bleue envoyée sur carte postale par un très jeune auditeur, je le pense, compte tenu de son écriture très artistique. En effet, ça se confirme. C'est Pierrot, il s'appelle Pierrot, son prénom, il a 6 ans. Pierrot Absolu, c'est son nom de famille, habitant l'Ardèche, la commune de La Blachère. Dans quelle ville se trouve Notre-Dame de la Garde ?
2: Nice, Paris, Montpellier,
3: Bordeaux.
2: Bordeaux.
1: Je vous dis quand c'est bon.
2: Lyon,
3: Lourdes.
1: Non plus.
3: Lille.
1: Non.
2: Marseille.
1: Marseille. On a fait un tour de France Express. Surnommée par les Marseillais notamment la Bonne Mère, c'est Notre-Dame de la Garde à Marseille. Une question blanche de Lila Coupri à Tours. Comment appelle-t-on les dents des baleines qui leur servent à filtrer le plancton ? De quel nom s'agit-il ?
2: Les bronches.
1: Pas les bronches. En fait, ce sont des lames cornées. Comment les appelle-t-on ? Non, pas de proposition. C'est pas facile à deviner si on le sait pas, mais je pense que vous connaissez le mot. Simplement, il ne vous revient pas comme ça spontanément. Dans l'immédiat, cette autre question blanche de Françoise Signoret à Gap. Question anatomie. Quelle partie de l'œil bien visible porte le nom d'une fleur ?
2: Attends. La pupille, la lentille, la rétine.
1: Non, il faut que ça soit aussi le nom d'une fleur.
2: L'iris.
1: L'iris, ça marche. La question rouge de Laurent Servé à Bois-Colombes dans les Hauts-de-Seine. Dans 20 000 lieues sous les mers de Jules Verne, est-ce que vous avez lu du Jules Verne, Clarisse et Antonia ?
2: Je devais lire, mais je n'ai pas encore lu.
1: Tu n'as pas encore lu ? Et toi, Antonia ?
3: Oui, mais il y a longtemps.
1: 20 000 lieues sous les mers de Jules Verne. Dans ce roman, quel est le nom du sous-marin du capitaine Nemo ?
3: Le Neptune.
1: Pas le Neptune.
3: Le Nautilus.
1: Le Nautilus.
3: Moi, je vais lire.
1: Dans ce roman d'aventure paru en 1869-1870. Le Nautilus. Une seule question à reposer à Clarisse Morin et à Antonia Vasseur. Allez-vous retrouver le nom donné à ce que communément on nomme les dents des baleines ? En fait, ce sont des lames cornées sur la mâchoire supérieure qui leur servent à filtrer le plancton. C'est une question, je le rappelle, de Lila Coupri à Tours.
2: Non.
1: Non, ça ne vous revient pas. Je dirais que ça ne s'invente pas, évidemment. Ça ne peut pas se trouver par hasard. On le sait ou on ne le sait pas. Ça revient ou pas ? Et ça ne revient pas. Non, pas de proposition.
2: Non.
1: On appelle ça des fanons.
2: Ouais, je l'avais pas.
1: Vous ne l'aviez pas ?
2: Non.
1: Les fanons, question qui permet à Lila Coupri, à Tours, de gagner 30 euros. Merci beaucoup pour votre question, Lila, ou pour ta question, parce que je pense que c'est une jeune auditrice qui nous a envoyé cette question blanche. Clarisse et Antonia, vous avez répondu à 5 questions sur 6, ce qui veut dire concrètement qu'en passant par le repêchage, vous pourrez peut-être tenter la question à 500 euros qui s'appelle le...
2: Banco, oui. Banco.
1: Qu'avons-nous en repêchage aujourd'hui ? Eh bien, ce film d'animation à reconnaître.
4: Oh, Riley est tellement dure avec elle-même.
5: Mais on peut lui faciliter les choses. Je vous présente mon nouveau super système high-tech de protection de Riley.
6: C'est rien, c'est pas cassé.
5: Il est conçu pour tous les souvenirs qu'on veut envoyer au tréfonds de la mémoire, comme cette pénalité à la noix. C'est un boulet inutile, alors allégeons sa conscience. Envoyons-le en express au royaume de « Je ne veux plus jamais penser à ça ». Et hop !
1: Vous avez peut-être reconnu... Est-ce vice-versa, moi moche et méchant, ou voilà c'est Gromit ? Vice-versa, moi moche et méchant, ou voilà c'est Gromit ?
2: Vice-versa.
1: Vice-versa, oui, avec Riley. Le mot-clé, c'était Riley dans cet extrait. Félicitations. La question banco maintenant.
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1: Voilà une question scolaire. Et c'est très bien. Vous êtes toutes les deux en troisième, je le rappelle, Clarisse et Antonia. question de Dominique Polo de Romagneux en Isère. Il vous demande, Dominique, ou elle vous demande, je ne sais pas si Dominique est au masculin ou au féminin, quoi qu'il en soit, cette personne vous demande

0: Parfait, l'indicatif.
1: Nous concluions. C-O-N-C-L-U-I-O-N-S.
0: Bonne réponse. Vous n'avez pas oublié le I. Nous concluions, puisque c'était l'imparfait. Il y avait bien un I. On rappelle C-O-N-C-L-U-I-O-N-S. Bravo pour les conjugaisons, hein. Pas facile, surtout à l'oral. Vous avez gagné le banco, voulez-vous aller plus loin avec le
2: Super, super, super, super, super, super,
1: super,
0: super. Super banco. Alors là, je sens que Clarisse et Antonia, elles sont à fond dans le jeu des 1000 euros. Elles veulent tenter de répondre à cette ultime question du jour. Question de Sylvie Rappen-Poupeau à Besançon. Combien y a-t-il de S dans cette phrase ? Les 600 saucissons sont secs. On prend son temps. On prend son temps. Oui, oui, on a besoin du temps. Combien y a-t-il de S dans cette phrase ? Avec tous les mots. Hein. Les 600 saucissons sont secs. Combien de S ? Une seule réponse.
1: 1, 2, 3. Soit il y en a 9, soit il y en a 10.
3: Il y en a un dans les
1: 6.
3: Il y en a ou pas un dans
1: 100. En plus, j'ai vu ce matin,
0: les 600 saucissons sont secs.
1: Oui, il y a 10.
3: Okay, du coup, les 600 saucissons, il y en a
1: 10.
0: Est-ce que vous êtes d'accord sur la réponse?
1: Oui,
0: il y en a 10, bravo. Vous avez très bien joué. Je peux dire que visuellement, Clarisse et Antonia ont compté, y compris sur leurs doigts d'ailleurs, le nombre de S dans cette phrase. Les 600 saucissons sont secs. C'était d'ailleurs un bel exercice de diction pour moi aussi. Il y a bien 10 S au total dans cette phrase que je rappelle. Les 600 saucissons sont secs. Vous avez gagné les 1000 euros du Super Banco. On en est ravis, Clarisse Morin et Antonia Vasseur. Super Banco, aujourd'hui sur France Inter. En plus de ça, pour vous, le petit Larousse illustré 2025 et le livre également paru chez Larousse de Nicolas Trenti, Codex Infernus. Bonne journée et à demain, si vous le voulez bien.
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3: Et coucou les petites curieuses et les petits curieux, montez le son.
4: Bonjour, je m'appelle Ninon, j'ai 5 ans et demi et je voudrais savoir pourquoi la musique nous fait réjouir. Merci.
3: Pourquoi la musique nous fait réjouir, Ninon? Merci pour ta question. Pourquoi la musique nous fait plaisir ou nous réjouit? Mais on a bien compris, je suis avec Hervé Platel qui travaille avec la musique, figure-toi. Il est professeur de neuropsychologie, donc il s'intéresse à tout ce qui se passe dans notre cerveau et il utilise la musique notamment pour comprendre notre mémoire en particulier. Hervé Platel, donc pourquoi la musique nous fait du bien?
5: Moi j'adore l'expression de Ninon, la musique nous fait réjouir, ça, je trouve ça trop mignon, et ce qui veut certainement dire que pour elle, la musique provoque d'abord de la joie, fait plaisir. C'est effectivement ce que recherche la plupart d'entre nous en écoutant de la musique, c'est ressentir du plaisir. Alors ce plaisir, il provient d'abord du fait que la musique, c'est un phénomène physique. Il y a le son, ça se transmet dans l'air, ça provoque des vibrations qui nous prend dans tout le corps.
3: C'est pour ça que parfois, oui, on a vraiment vraiment envie de bouger la tête, de taper du pied.
5: Oui, en fait, dès qu'on a des instruments de musique à côté de nous, ou un chanteur, un baryton qui chante à côté de nous, oulala, ça envoie de l'air, comme on dit. Eh bien, à côté de nous, on a un phénomène physique qui peut être très excitant, très plaisant, qui peut nous provoquer même un frisson. Mais, en fait, beaucoup de gens vont avoir du plaisir en écoutant des musiques qu'ils connaissent bien, qu'ils aiment bien réécouter, parce que ils savent à quoi s'attendre dans la musique. En général, on aime bien certaines musiques et on sait qu'à un moment donné, il va y avoir le solo de guitare, la montée des chœurs.
3: Ah ouais, on dit attention, là, il y a la batterie qui arrive, voilà. et limite, on imite la batterie.
5: Complètement. Et puis, quand ça se produit, en fait, notre cerveau, il est très content. Et il est très content parce que il a fait une prédiction, puis ça s'est produit, alors il est content d'avoir gagné. Et ça libère des substances dans notre cerveau qui nous donnent des sensations de joie, de plaisir. Et ça peut aller jusque ce qu'on appelle le frisson, la chair de poule. Et ce qui est intéressant, c'est qu'il y a des recherches assez récentes sur le phénomène qui montrent que d'ailleurs, il n'y a pas que la musique joyeuse qui nous donne des frissons. En fait, il y a plein d'études qui montrent qu'il y a des personnes qui adorent écouter de la musique triste ou mélancolique.
3: Mais ça les réjouit quand même.
5: Alors, c'est pas que ça les réjouit, mais ça leur met les larmes aux yeux, ça les met dans un état, en fait, au bout du compte, ils ont trouvé ça très réconfortant, et ils écoutent de la musique mélancolique, pas que forcément que de la musique mélancolique, mais des fois, écouter une musique qui vous met les larmes aux yeux, qui vous met dans un état de mélancolie, c'est extrêmement plaisant.
3: Et alors, je prolonge là ce que vous êtes en train de dire, quand on est triste, genre on a un chagrin d'amour, c'est arrivé à plein de gens d'écouter une musique en boucle, en pleurant, qui nous rappelle, etc. Pourquoi bien on se fait ça?
5: Je pense que
3: la fois, ça fait mal et en même temps,
5: c'est une forme de mise en synchronie de notre état émotionnel. Et c'est comment la musique résonne sur l'état émotionnel qu'on ressent à ce moment-là. C'est une sorte d'exutoire aussi, potentiellement, de cette écoute de la musique qui est en résonance avec notre état émotionnel.
3: On a l'impression, parfois, Hervé Platel, que la musique vraiment s'inscrit tout au fond de nous. C'est comme si elle était, je ne sais pas, tatouée à l'intérieur de nous et elle va nous rappeler quelqu'un, elle va nous rappeler un moment. C'est des choses qui restent vraiment inscrites très profondément dans notre cerveau.
5: Oui, parce que la musique, en fin de compte, nous ramène d'un point de vue des souvenirs, à la fois dans les choses qu'on connaît, dans la familiarité, mais aussi nous ramène évidemment aux sensations, aux perceptions, au corps et aux émotions liées au corps. Donc clairement, on le voit bien, c'est un outil, la musique est très puissant pour arriver à faire ressurgir des souvenirs, et on va utiliser largement d'ailleurs la musique dans ce sens-là chez les patients.
3: Allez, vive la musique qui nous fait réjouir.
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0: On s'écouterait pas une petite bestiole sur mon petit France Inter?
1: Quelle bestiole as-tu choisie? On dirait un animal qui grignote des feuilles. C'est un koala.
2: La

0: Le koala ne vit qu'en Australie, dans cette magnifique région des montagnes bleues. Nous allons certainement le retrouver dans une forêt d'eucalyptus, perché à la cime des arbres, à plusieurs dizaines de mètres de hauteur. Le koala passe la plupart de sa vie dans la canopée, le couvercle de la forêt. Grâce à sa fourrure isolante, il est un des rares mammifères vivants dans les arbres qui n'a pas de nid.
1: Bonne.
0: Oh, le voilà, assis sur une branche tout en haut. On dirait un drôle de petit ours avec son corps trapu, son gros nez aplati, sa fourrure marron-gris argenté et ses grandes oreilles rondes frangées de poils blancs. Il cueille avec soin une feuille d'eucalyptus, la renifle, puis en croque un morceau.
1: Bonne.
0: Il repère une nouvelle feuille, la renifle.
1: Pas bonne.
0: Le koala se nourrit uniquement d'eucalyptus, ses fruits, ses bourgeons, son écorce et surtout ses feuilles, mais pas n'importe lesquelles. Il fait bien attention de ne manger que les feuilles les plus anciennes, car les nouvelles ont trop de toxines, ça pourrait être mortel.
2: La nuit est tombée.
3: Tu vas te coucher ?
2: J'aimerais bien, mais j'ai déjà dormi toute la journée.
0: Le koala est champion du monde du sommeil. Avec ses 20 heures de sommeil par jour, il dort même plus qu'un paresseux. Il faut dire que les feuilles d'eucalyptus sont très pauvres en énergie et leur digestion lui demande beaucoup d'efforts.
2: Il faut pas que je m'endorme. Si je m'endors, tu peux me réveiller, s'il te plaît. J'ai une idée. Tu dis un dingo, et ça me réveillera aussitôt.
0: D'accord. Le dingo, c'est un chien sauvage australien, l'ennemi naturel du koala.
3: Qu'est-ce qui t'arrive, petit koala ?
2: Je préviens maman que je m'en vais. Aujourd'hui, je prends mon indépendance.
3: Oh ! Le voilà qui saute sur une branche voisine, et puis sur une autre, et encore une autre.
0: Grâce à son grand sens de l'équilibre, ses pattes aux griffes pointues, des cuisses puissantes et musclées, le koala passe d'un arbre à l'autre avec une grande habileté.
2: Maman m'a chassé, elle attend un nouveau bébé.
0: À 18 mois environ, si leur mère est à nouveau gravide, ce qui veut dire enceinte pour les bestioles, les jeunes koalas sont chassés de chez eux. Ils doivent alors trouver leur propre territoire.
2: Un arbre pour moi tout seul, ça va être trop chouette.
0: Comme beaucoup de mammifères nocturnes, les koalas sont des solitaires. Entre voisins, ils se croisent parfois, mais les véritables rencontres n'ont lieu que pendant la période de reproduction. Le reste du temps, ils vivent chacun de leur côté.
2: Oh, flûte, le prochain arbre est trop loin, je vais être obligée de descendre.
0: Oh. Les koalas ont horreur d'aller à terre. Ce sont de bons grimpeurs, mais de très mauvais marcheurs.
2: C'est bon, la voie est libre. Oh, je veux dire, pas de dingo, pas de piton.
3: Non, c'est bon.
0: Le koala a une très mauvaise vue, mais il compense avec un excellent odorat.
3: Bah, le voilà qui s'endort. Dingo ! Dingo !
2: Quoi ? Où ? Hein ? Où ?
3: Nulle part, tu t'es endormi.
2: Ah, tu m'as fait une peur bleue avec tes dingo. Ah, si c'est une blague d'humain, pardon, mais... c'est franchement pas rigolo.
3: Mais c'est toi qui m'as demandé de te réveiller en te disant « dingo ».
2: Hein ? Moi ? Pourquoi je t'aurais demandé une chose pareille ?
0: Le koala possède l'un des plus petits cerveaux des mammifères en général. C'est pour ça qu'il ne se souvient pas de ce qu'il a dit il y a 2 minutes.
2: Quand faut y aller.
0: Le koala commence sa descente. Il n'est pas très rapide.
4: Contrairement à la plupart des mammifères qui vivent dans les arbres, le koala n'a pas de queue qui pourrait l'aider à se déplacer. Il s'accroche au tronc grâce à des pattes solides, des doigts bien larges et de longues griffes. Le koala se met à quatre pattes et renifle.
2: Pas bien.
0: Il continue de marcher, s'arrête devant un autre arbre, le renifle.
2: Pas bien.
0: Le voilà devant un grand eucalyptus.
2: Bien. Cet arbre est disponible.
0: Oh non! Un autre koala a surgi sur une branche de l'arbre.
2: Oh, ça sent pas bon.
0: C'est une femelle. Elle a une poche au niveau du bas du ventre pour porter ses petits. Elle n'a pas l'air contente. La femelle koala saute de son arbre et s'approche du jeune koala. Aïe, aïe, aïe! Elle lui floque un gros coup de patte.
2: Aïe!
0: Elle remonte dans son arbre et disparaît en haut des frondaisons. Ça va, koala?
2: Ouais, mais ça fait un peu mal, l'indépendance. Ah ouais, ce qui est vraiment bizarre, c'est que ça sentait pas le pipi, ça sentait seulement l'eucalyptus. Ouais, si c'était chez elle, ça aurait dû sentir le pipi ou le caca, quoi. Allez, en route, il n'y a pas de temps à perdre. Mon futur territoire m'attend.
0: Oh, Dingo! Dingo!
2: Denis, je dors pas, je suis même rarement aussi réveillé.
0: Non, là, un dingo, un vrai cette fois. Regarde, il arrive du sentier devant, il fonce sur toi. Le koala pousse un cri de stress. Tout son corps se met à trembler. Il s'élance et grimpe sur le premier eucalyptus qu'il voit. Le dingo tourne autour de l'arbre. Il plante ses griffes dans le tronc et tente de grimper. Mi-chien, mi-loup, c'est le plus grand prédateur d'Australie. Le koala est tétanisé en haut de l'arbre. Oh! Une forme longue et brune se met à remuer sur l'écorce. Un serpent. Il rampe vers le dingo. Le dingo éternue. Ça veut dire qu'il a peur. Il retire immédiatement ses pattes du tronc et s'enfuit dans la nuit. Ouf!
2: Ouais, sympa le serpent mulga. Heureusement que je l'intéresse pas, celui-ci. N'empêche, ça m'a donné soif.
4: Le mot koala serait une transformation du mot kula, qui signifie pas d'eau en darug, une langue aborigène d'Australie. Les feuilles d'eucalyptus ayant une forte teneur en eau et les koalas ne descendant pas souvent des arbres, on a longtemps pensé qu'ils ne buvaient pas du tout. Ce qui est faux, ils boivent, mais uniquement pendant les mois les plus chauds.
2: Je crois que j'ai trouvé mon arbre, Denis. Je vais l'appeler Denis parce que ça rime avec Amiens. Hein? Oh. Ah, je suis KO. Je vais dormir 35 heures d'affilée. Oh, zut! J'allais oublier, faut encore que je marque mon territoire.
4: Arrivé en bas de l'eucalyptus, le koala frotte sa poitrine sur l'écorce, ce qui libère une substance jaunâtre et visqueuse qui sent très fort.
2: Oh, voilà. Ah, c'est chez moi maintenant. Oh là là, le soleil se lève. Faut que je me couche.
0: Il grimpe au sommet de l'arbre.
2: Tout en haut de Denis.
0: Ça y est, il est au sommet, derrière les feuillages. Il se cale contre une fourche et se roule en boule.
2: Bonne nuit, mes deux Denis.
0: Bonne nuit, koala.

0: Le mot koala serait une francisation du mot koula en daroug. Mais que signifie koula? Sans eau? Sans territoire? Sans queue? Oui, c'est bien ça. Koula signifie sans eau en daroug, la langue aborigène d'Australie. C'était une aventure qui sentait fort l'eucalyptus, mais c'était bestiolement génial.
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0: Bonjour, vous êtes sur la boîte à blagues.
1: Laissez votre message après le...
2: Les animaux continuent d'être à l'honneur dans cet épisode et ils nous font parfois bien rigoler.
3: Bonjour, salut la fausse. Je m'appelle Victoria, j'ai 11 ans et j'habite à Courbevoie. Et j'ai une blague pour vous. Quelle heure est-il quand un éléphant écrase votre montre ?
2: Laisse-moi réfléchir. Lorsqu'un éléphant écrase une montre... Non, je ne sais pas du tout.
3: Vous savez pas ? L'heure de racheter une nouvelle. Merci, bisous.
4: Trop bien cette blague.
5: Bonjour, je m'appelle Arthur, j'ai 8 ans, j'habite à Rezé et j'aimerais vous raconter une devinette. Que disent deux escargots quand ils se rencontrent ? On en bave. Merci, au revoir.
0: Elle est rigolote celle-là.
6: Bonjour, je m'appelle Lou, j'ai 9 ans, j'habite à Colville-Montgomery et j'ai une blague pour vous. Comment appelle-t-on un rat sans queue ?
2: Un rat sans queue ? Alors là, je donne ma langue au chat.
6: Un raccourci. Au revoir.
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1: Bonjour petits et grands scientifiques de France Musique. Dans ce nouvel épisode du Labo, nous allons tenter de répondre à une question passionnante. Pourquoi nous n'avons pas toutes et tous les mêmes goûts musicaux? Pourquoi certains préfèrent le rap et d'autres la musique classique et d'autres encore les deux? C'est parti SOSO, direction la planète Core.
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3: Bienvenue sur la planète Core.
1: Vous aussi, vous l'avez bien remarqué, on peut aimer une musique que nos parents ou que nos amis détestent. Mais comment est-ce possible? Qu'est-ce qui détermine nos goûts? C'est sur cette planète que nous allons tenter de répondre à cette question, car une grande partie de la réponse se trouve dans notre corps, et en particulier dans notre tête. Eh oui, c'est comme si tout ce qui s'inscrivait dès notre plus tendre enfance dans notre ordinateur central, c'est-à-dire notre cerveau, venait jouer sur nos goûts musicaux. Vous allez comprendre. Pour commencer, je vous propose que nous allions retrouver quelques bébés qui nous attendent et qui, du haut de leur très jeune âge, ont déjà des sensibilités en termes de musique. Mais oui, je vous jure. Grâce à plusieurs études menées sur des bébés âgés de 4 à 8 mois, on a remarqué qu'ils montraient déjà des signes de préférence en termes de musique.
4: C'est dur être bébé.
1: En fonction de quoi? Eh bien, en fonction des sons qu'ils connaissent déjà. Dans le ventre de sa mère, le bébé a pu percevoir des sons, de la musique, tout comme il a déjà entendu la voix de sa maman. Dans les quelques mois suivant sa venue au monde, le bébé commence à analyser le langage parlé. Et c'est comme si son cerveau prenait aussi, peu à peu, des habitudes musicales. À travers le monde, toutes les musiques ne se ressemblent pas, ne sont pas construites de la même manière. Par exemple, écoutez cette musique qui nous vient d'Inde. Elle utilise des successions de notes et de rythmes que nous, en France ou en Europe, n'entendons pas souvent. Et oui, la musique ne se ressemble pas toujours aux quatre coins du monde. Et les bébés, déjà, alors qu'ils n'ont que quelques mois, sont plus sensibles aux musiques et aux sons liés à leur culture maternelle.
5: J'ai rien compris, tu me parles en quelle langue là?
1: Tout cela signifie que l'on ne naît pas avec des goûts musicaux déjà inscrits dans notre corps ou dans notre cerveau. C'est une histoire d'apprentissage. Au même titre qu'un enfant va apprendre plus facilement sa langue maternelle, la langue des parents, eh bien, il va retenir beaucoup plus facilement la musique qu'il entend tout jeune autour de lui, donc en fonction de l'endroit et des personnes avec lesquelles il grandit.
5: Ok, c'est très clair.
1: Mais ce n'est pas tout. Une grande partie du plaisir que l'on éprouve en musique vient de l'anticipation. C'est-à-dire du fait que notre cerveau, lorsqu'il écoute une musique, tente déjà de lui donner une suite, de la résoudre. Le cerveau adore ça, ça lui donne du plaisir, un plaisir fou. Mais attention, hein, il aime aussi lorsque la musique vient lui jouer des surprises. Bah, SOSO, on a déjà fait cette expérience dans un précédent épisode du Labo. Ah, ça vaut peut-être le coup de la réécouter. Écoutez, vous allez comprendre sur un tout petit extrait. Et lorsqu'on entend la descente, notre cerveau a envie d'anticiper. Lorsque l'on entend... Si le cerveau est capable d'anticiper, c'est qu'il a déjà des connaissances. Et si cela fait plaisir au cerveau, c'est que la musique active le système de la récompense. Celui-là même qui nous soulage, qui nous offre quelques doses de bonheur et de bonne humeur.
6: Je suis de bonne humeur ce matin, y'a des matins comme ça.
7: Ah d'accord, mais moi, avec mes frères, on a grandi ensemble, mais on n'a pas du tout les mêmes goûts.
1: Mais oui, et ça s'explique parfaitement bien pour plusieurs raisons. La musique est capable de déclencher le système de la récompense, comme on l'a vu, mais elle vient aussi réveiller dans le cerveau la mémoire, donc des souvenirs. Des souvenirs, par exemple, avec des copines ou des copains. Et ça aussi, cela déclenche des émotions, parce qu'entre les souvenirs et la musique, c'est une grande histoire d'amour. Ils sont très liés. Et vous vous demandez peut-être pourquoi certains préfèrent des musiques plutôt tristes et d'autres des musiques hyper joyeuses.
7: Et alors, pourquoi il y en a qui préfèrent les musiques tristes et d'autres des musiques hyper joyeuses ?
1: Eh bien, on peut aussi aimer les deux. Mais il est vrai que c'est une bonne question qui nous amène sur une autre étude très intéressante. Des chercheurs ont distingué deux grandes tendances cognitives. On va dire deux grandes catégories de personnes, pour faire simple. Attention, ce sont des tendances, on ne peut pas diviser et enfermer tout le monde en deux catégories. Mais donc, dans cette étude, il y a deux tendances. Un, les personnes qui sont plutôt d'abord sensibles aux émotions, aux relations avec les autres, à l'affection.
4: Alors ça, c'est injuste. C'est vraiment trop injuste.
1: Deux, les personnes plutôt sensibles en premier aux règles, aux structures, aux mécanismes.
8: 2 puissance 9 égale x multiplié par 72 divisé par 75.
1: Vous voyez, on peut aussi être un peu des deux catégories, on est bien d'accord. Mais ce que les chercheurs ont vu, c'est que la catégorie 1, que je vais appeler pour faire simple les sensibles affectifs, aime beaucoup les musiques calmes qui vont jouer sur l'intime, l'émotion, l'introspection. Alors que pour la catégorie 2, que je vais appeler les droits au but, les matheux sont très sensibles aux musiques rythmées, dynamiques, complexes. C'est fou quand même. Nous n'avons pas tous les mêmes goûts musicaux, parce que les chemins de la pensée et de l'analyse, là-haut dans notre tête, ne sont pas les mêmes d'une personne à une autre.
7: Excusez-moi, mais les goûts peuvent quand même évoluer tout au long de notre vie, non ?
1: Mais bien sûr ! Et oui, il est vrai qu'on adore les chansons ou les musiques de notre enfance, et surtout de notre adolescence, parce que c'est une période à laquelle on construit notre personnalité. Mais nos goûts évoluent tout au long de notre vie. On peut découvrir un nouveau style musical à 20, 30, 40 ou 50 ans et l'adorer, alors même que l'on n'a pas grandi avec. Mais ça dépend aussi un peu de notre curiosité à aller découvrir d'autres musiques, à nous ouvrir au monde et aux autres.

0: Finalement, nos goûts musicaux dépendent de notre histoire, de nos émotions, de notre personnalité et de notre curiosité. D'ailleurs, il y a une dernière chose qui influe sur nos goûts, c'est le fait d'entendre une musique ou un style de manière répétée. C'est là où il faut faire attention avec nos écrans, nos téléphones, parce qu'ils ont tendance à nous proposer toujours la même chose, toujours le même style, au lieu de nous amener à découvrir de nouvelles musiques, qui elles aussi pourraient venir titiller tout plein de zones de notre cerveau et nous procurer de très belles émotions. Alors, ouvrons grand les oreilles vers tout ce que le monde a d'incroyable à nous offrir en musique. Allez, SOSO, on file, retour au labo. Et à la prochaine, petits et grands scientifiques de France Musique.
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0: Et coucou les petites curieuses et les petits curieux, vous avez le moral ? Réjouissez-vous, on part à la rencontre d'une créature légendaire.
1: Bonjour, je m'appelle Adèle et j'ai 10 ans et je voudrais savoir si les licornes existent. Merci.
0: Simple, efficace Adèle. Hein. Est-ce que les licornes existent ? C'est Michel Pastoureau qui te répond tout de suite. Historien bien connu, historien des couleurs, mais aussi historien des animaux.
2: Et des animaux réels ou imaginaires. La licorne, c'est un animal imaginaire, mais on l'y a cru pendant longtemps. Dans l'Antiquité, au Moyen-Âge, encore à la Renaissance, dans les livres de zoologie, il y a toujours un chapitre sur la licorne, on la décrit longuement. C'est un animal qui court très vite, qui ne se laisse pas capturer, et qui emprunte ses formes à différents autres animaux. Le cerf, la jument, le bouc, il a une queue de sanglier ou de lion, des pattes de taureau, une tête de cheval ou de chèvre. Mais surtout sur le front, une corne merveilleuse qui a des propriétés remarquables. Elle élimine le poison, elle guérit toutes sortes de choses. Donc la tradition veut qu'on cherche à s'emparer de cette corne merveilleuse.
0: Et sans oublier, pour les symboles, pardon, je vous ai coupé, mais la couleur blanche de la licorne.
2: En général, elle est dite blanche, la licorne, d'un blanc immaculé. C'est signe de pureté, c'est signe qu'elle ne veut pas se laisser capturer. Au Moyen-Âge, on raconte que pour capturer une licorne, il faut installer une jeune fille vierge dans la clairière d'une forêt. L'animal est attiré par l'odeur de virginité, vient poser sa tête sur le giron de la jeune fille et les méchants chasseurs arrivent par derrière, soit pour la tuer, soit pour la capturer, le but étant de s'emparer de sa merveilleuse corne.
0: Et alors jusqu'à quand on y a cru ?
2: Alors on a cru à tout cela jusqu'au XVIIe siècle. Et puis à partir de cette époque, on commence à ne plus croire à la licorne. Il n'y a plus de chapitre sur la licorne dans les ouvrages de zoologie. Mais elle reste bien présente dans l'imaginaire, chez les poètes, chez les artistes. Et puis on peut souligner que l'imaginaire, ça n'est pas le contraire de la réalité. C'est une réalité d'un autre genre. Et pour l'historien, évidemment, il faut l'étudier. Ça existe, l'imaginaire. On ne peut pas étudier une société sans étudier aussi son imaginaire, c'est-à-dire ses rêves, ses croyances, ses superstitions, ses symboles. Et la licorne est un animal vedette du bestiaire imaginaire.
0: Oui, ça c'est le moins qu'on puisse dire. Et alors, pour revenir rapidement à sa corne merveilleuse, Michel Pastoureau, d'où vient-elle à l'origine, est-ce qu'on le sait ?
2: C'est le plus souvent une dent d'un mammifère marin, le narval, qui fréquente les mers froides de l'Atlantique Nord. Et cette dent, c'est la canine gauche qui se développe chez les mâles démesurément et qui a passé donc jusqu'au XVIIe ou XVIIIe siècle pour une corne de licorne.
0: Et retenez bien donc que l'imaginaire n'est pas le contraire de la réalité, mais une réalité d'un autre genre. J'aime beaucoup. Salut les matelots.
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1: En 1813, le citoyen suisse Johann Ludwig Burckhardt se trouve très loin de son pays natal. Qu'est-ce qui peut pousser un Suisse à quitter ses chocolats et ses fondus? Oh, mais oui, bien sûr! Le bonhomme est explorateur. Accompagné par Mohamed Abou Saad, son guide et ami, il se trouve au sud de l'Égypte, à environ 280 km de la ville d'Assouan. Il y a quelques semaines, des locaux lui ont indiqué qu'un monument extraordinaire se cachait dans la région. Une telle occasion, ma foi, ne se loupe pas! Nous sommes le 22 mars, très tôt le matin. Les deux compères escaladent une grande colline de sable.
2: Tu vois, Mohamed, on a bien fait. Arrivé au sommet, on pourra contempler le fleuve Nil juste en bas.
1: Oh non, zut! Johann Ludwig vient de tomber dans une sorte de grosse crevasse. Les yeux écarquillés, il en prend plein les mirettes. Là, face à lui, se dresse un immense buste de pierre, surmonté d'une tête gigantesque.
2: Une moitié de statue géante!
1: Ni une, ni deux, Johann Ludwig sort son maître ruban.
2: L'oreille droite fait plus d'un mètre. Voyons maintenant le buste. Ok, alors là, ici. Oh, 6 mètres 40! D'une épaule à l'autre! Oh, en prenant la partie ensevelie sous le sable, ce colosse doit mesurer au moins 20 mètres! Oh, c'est incroyable, c'est époustouflant, c'est absolument monumental, c'est...
1: Absolumental ? Johann Ludwig a de quoi s'extasier. Il vient de découvrir un morceau de temple, et pas n'importe lequel, l'un des plus grandioses de l'Égypte antique, le fameux grand temple d'Abou Simbel. Il y a plus de 3000 ans, il a été construit par un roi qui voulait devenir éternel et se hisser au rang des dieux. Génie de la stratégie, grand bâtisseur, il a participé à la plus grande bataille de chars de l'histoire antique. Il a signé le premier traité de paix dont nous ayons encore la trace. Il s'appelle Ramsès V. Ah, non, non. Non, c'est pas ça. Ramsès 4. Non, non, non, toujours pas. Ah, mais oui, 2. Il s'appelle Ramsès II. Et voici, youpi, son Odyssée.

0: Rien ne destinait la famille de Ramsès II à l'exercice du pouvoir. Son père, Séti Ier, ne descend pas d'une lignée de pharaons. Quant à notre bonhomme, si l'on en croit sa momie, sa tignasse était peut-être rousse. Et c'est un gros problème pour les Égyptiens. Le rouge est la couleur du monstrueux dieu Seth. Force maléfique, maître du tonnerre et de la foudre, où qu'il se rende, il sème le désordre et le chaos. Fort heureusement, à part cette histoire de couleur, les deux Ikotos n'ont pas grand-chose en commun. Le plus célèbre des pharaons monte sur le trône vers l'âge de 25 ans. Nous sommes en 1279 avant notre ère, 1500 ans après la construction des grandes pyramides, le pays n'a jamais été aussi puissant. Les frontières du royaume s'étendent loin, au sud, jusqu'au pays de Wawat et de Kush. C'est là, dans cette région qu'on appelle aujourd'hui le Soudan, que s'unissent le Nil bleu et le Nil blanc pour former... voyons voir... du bleu, du blanc... Oh ! Le Nil bleu clair ! Mais non, le Nil ! Le Nil tout court ! Le fleuve nourrit le pays tout entier. Du sud jusqu'au nord, entouré par la savane, il traverse la Haute, puis la Basse-Égypte, les rives bordées de papyrus. Une fois par an, il déborde. La terre devient fertile. Et alors, on peut cultiver de l'orge, des lentilles, des haricots, des concombres. On trouve de tout sur les marchés d'Égypte.
1: Vive mes poireaux, mes dattes, mes figues, mes oignons.
0: Et ce que les dieux refusent de leur accorder, les Égyptiens l'achètent à leurs voisins. Le bois de cèdre, le cuivre, ou bien des pierres comme le lapis-lazuli ou la turquoise. Au sommet de l'Empire, garant de l'ordre et de l'équilibre du monde, se tient Pharaon. Chef militaire, chef religieux, tous s'agenouillent devant lui et tout lui appartient. Les terres, les objets, les bâtiments, les animaux.
2: Oh purée, c'est tout ça que je prends sur mes épaules.
0: Ramsès, mais tu sais tout ça? Tu as dirigé le royaume avec ton père avant qu'il ne meure.
3: Ramsès II, là.
0: Ah, bah y en a qui apprennent vite. Allez, chut, j'ai pas fini. Pharaon porte le pchent.
4: Le quoi?
0: Pchit? Non, le pchent. La double couronne, blanche et rouge. Le bâton de berger. Le chasse-mouche.
3: Ça, je l'ai eu.
0: La fausse barbe.
4: Mais je peux la laisser pousser, hein.
0: Le cobra.
3: Ah, ça pique.
0: Et enfin, les sandales.
4: Et pourquoi pas des tongs?
0: Pff, alors là, franchement...
3: Ok. Allez, au boulot.
0: Ramsès II fait bien de se retrousser les manches. Il a du pain sur la planche. Planche, manche, oh, ça rime. Son père, Séti Ier, était un grand conquérant. Il a réussi à imposer son autorité bien au-delà des frontières de l'Égypte. En Méditerranée, en Afrique, au Proche-Orient et jusqu'aux portes de l'Asie. Tout ça, oui, c'était du temps de Séti Ier. Aujourd'hui, Ramsès II a chaud aux fesses. Au nord-est de l'Empire, sur les plateaux de l'Anatolie, une région qui correspond actuellement à la Turquie, le roi Muat Ali, à la tête du puissant royaume du Hatti, ne rêve que d'une chose, mordre l'Empire égyptien. Deux des plus grandes puissances du Proche-Orient en train de se chercher des noises. Ouh, ça risque de faire mal. Les semaines, les mois passent, la tension grimpe. Le roi Muat Ali met le feu aux poudres. Il envahit la ville de Kadesh, en Syrie, jusque-là sous le contrôle de l'Égypte. L'affrontement est désormais inévitable. Nous sommes en moins 1274. Ramsès II et ses troupes marchent sur la ville.
5: En avant ! En avant ! Il faut reprendre Kadesh !
0: Il faut environ un mois à l'armée égyptienne pour atteindre la plaine de Kadesh. À l'approche du champ de bataille, bingo ! trois soldats qui viennent de fuir l'armée de Mouatali transmettent de précieuses informations à Ramsès II. Les troupes ennemies sont encore loin, à 120 km au nord, dans la ville d'Alep. Pharaon se frotte les pieds. Non, les mains.
6: Grâce à notre avance, nous pourrons les surprendre.
0: Après avoir franchi le fleuve Oronte, il donne l'ordre d'établir le camp à l'ouest de Kadesh. Hélas, les troupes hittites sont tout près, cachées là, de l'autre côté du fleuve. Catastrophe ! Ramsès II s'est fait rouler dans la farine. Ses soldats déserteurs étaient des espions à la solde de Mouatali. Sans attendre, les chars hittites foncent sur l'armée de Ramsès II. Les soldats égyptiens, surpris, paniqués, ont bien du mal à se défendre. Pharaon quitte Kadesh. Le moral dans les chaussettes. Même si, à la réflexion, il ne porte probablement pas de chaussettes.
2: Moi, Tali m'a bien eu.
3: Bon, pas de panique. Essayons de voir le côté positif des choses. Primo, je n'ai pas fui. Secondo, avec l'aide d'Amon, le roi des dieux, j'en ai saucissonné quelques-uns des soldats hittites.
7: Leur échec, tout dépend du point de vue.
0: Ramsès II sait la puissance d'une bonne histoire, surtout quand elle est victorieuse. Sur les murs des principaux temples du pays, il fait peindre des reliefs sur lesquels on le voit vaincre, tout seul, avec l'aide du dieu Amon, ses ennemis. Kadesh a beau être resté aux mains des Hittites, les exploits de Pharaon sont célébrés dans toute l'Égypte. Bravo, alors ça, bravo, hein ! Ramsès II est un maître de la propagande et sacrément malin avec ça.
3: Jamais je n'arriverai à vaincre les Hittites. Inutile de continuer à les combattre. Faisons d'eux nos alliés.
0: Bien plus tard, vers 1278 avant notre ère, le royaume du Hatti et l'Empire égyptien signent un accord de paix. Par ce traité, les deux puissances s'engagent à ne plus se faire la guerre et à s'entraider en cas d'attaque de l'un ou de l'autre pays. Inscrit sur des papyrus et des tablettes d'argile, cet accord de paix, révolutionnaire pour l'époque, est le plus ancien dont nous ayons encore la trace. Ramsès II règne depuis maintenant 21 ans. C'est un homme politique d'expérience.
8: Une tablette, ça se casse. Un papyrus, ça se déchire. Si on veut que la paix dure, il faut la protéger.
0: Pharaon développe son armée et fortifie ses frontières. Il installe sa nouvelle capitale, Pi-Ramsès, et non pas Pipi-Ramsès, au nord-est du pays, près des fortifications. Là-bas, vient le rejoindre la fille du nouveau roi hittite qu'il vient tout juste d'épouser. Enfin, le rejoindre n'est pas tout à fait exact. Il faudrait plutôt dire les rejoindre. Car Pharaon a déjà plusieurs épouses et... Pardon. Excusez-moi, je m'arrête, mais vous n'entendez pas quelque chose ? On dirait une voix, non ?
9: Eh oui, saucisson à plumes. Je te parle. C'est moi, Nefertari.
0: Oh oui, bien sûr. Bienvenue dans le podcast des Odyssées. On vous écoute, ma reine.
9: Oui, voilà. Certes, Pharaon a plusieurs épouses, mais je suis la première. Sa préférée, son adorée. C'est moi qui l'assiste dans ses fonctions royales, c'est moi qui dirige le pays avec les conseils des hauts dignitaires lorsqu'il part en campagne militaire, et puis franchement, regardez-moi... Ah oui, c'est vrai que vous ne me voyez pas. Eh bien, croyez-moi sur parole, je suis magnifique, sublime, splendide.
0: Oui, oui, très bien, très bien. Merci, on a compris le message. Allez hop, on continue. Pendant 50 ans, le Proche-Orient connaît la paix. Pharaon ne chôme pas. Il consolide son empire africain, il exploite ses mines d'or du sud, il continue d'étendre, encore et toujours, son influence. Ramsès II, comme tous les grands souverains, veut marquer les esprits à tout jamais.
6: Qu'ont fait les pharaons avant moi pour éviter de se faire oublier ?
7: Oh, je sais ! Ils ont empilé des grosses pierres. Beaucoup, beaucoup de grosses pierres.
0: Tout au long de son règne, Ramsès II fait ériger d'immenses constructions, dont certaines, tels les magnifiques temples d'Abou Simbel, tiennent encore debout plus de 3000 ans plus tard. Au fil du temps, un style se dessine très clairement. Écoutons-le en réunion avec ses architectes.
3: Bon, c'est très simple, les gars.
7: Le rendu doit être gigantesque, monumental. C'est pas grave si c'est pas très élégant. Le tout, c'est que ça impressionne, que ça se voit de loin.

0: Le plus célèbre des pharaons meurt à plus de 90 ans, après environ 65 années de règne, ce qui est extraordinaire pour l'époque. On peut dire que Ramsès II a réussi son pari. Il a traversé le temps, tout comme sa momie d'ailleurs. Découverte en 1881, sa dépouille était dans un état exceptionnel. Son visage, ses cheveux, tout était très bien conservé, tant et si bien que Pharaon, paraît-il, semblait vivant. Oh ! Qui sait ? Il était peut-être encore ? Derrière cet épisode, il y a Juliette Proutot, Marion Lelay, Basile Bocquer...
1: Et moi, Ramsès II.
0: Eh oui, et toi, Ramsès II, et aussi moi, leur grand Besançon. En écrivant cette odyssée, j'ai appris un nouveau mot. Aussi, je me permets de le partager avec toi. Il s'agit du terme « cataracte ». Lorsqu'on parle des cataractes du Nil, on désigne les chutes d'eau ou les rapides du fleuve. Le Nil en compte 6.

0: Oui, je crois.
1: Mais ouais, c'est ça. On est petit, mais il faut voir les choses en grand. Tu crois que moi, je pourrais battre un lion, par exemple?
0: Non, Jean-Claude.
1: Un renard?
0: Non.
1: Un hérisson?
0: Mais ça pique!

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5: Bonjour, salut l'info. Je m'appelle Adèle, j'ai 7 ans et j'habite à Saint-Claude dans le Jura. Je vais vous raconter une blague. Un chien blond entre dans la mer Noire. Comment en ressort-il ?
4: Je ne sais pas.
5: Mouillé ? Au revoir, salut l'info.
6: Je la connaissais pas celle-là et je valide.
7: Je m'appelle Margot, j'ai 7 ans, j'habite à Biarritz. Aujourd'hui, je voudrais vous faire une blague. Quel est le gros mot préféré des musiciens ?
4: Alors là, aucune idée.
8: Elle est rigolote, celle-là.
9: Bonjour, je m'appelle Evan, j'ai 11 ans, j'habite à Nouméa, en Nouvelle-Calédonie. J'ai une blague à vous raconter. La maîtresse de Toto qui dit à Toto, « Toto, récite-moi le verbe marcher au présent de l'indicatif. Je marche, tu marches, il marche. Toto, tu peux aller un peu plus vite, s'il te plaît ? Nous courons, vous courez, il court. Merci, j'adore votre podcast. »
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Tu es là? Tu m'entends? Alors ouvre grande tes oreilles, je vais te raconter une histoire. Une histoire qui est arrivée à Toudou, mon doudou. Toudou sur le chemin de l'école. Toudou, mon doudou, est tout chaud, tout mou, tout fou. Il me suit partout. Tiens, le voilà. Aujourd'hui, ce n'est pas un jour comme les autres. Aujourd'hui, c'est un grand jour. Toudou, mon doudou, va à l'école pour la toute première fois. Toudou a attendu la rentrée tout l'été. Alors ce matin, il se lève très tôt pour se faire beau. Il se débarbouille le museau. Et puis, il choisit ses plus beaux habits. Il enfile son pantalon orange préféré. Par-dessus, il met sa jupe rose à rayures et le pull-over jaune que sa grand-mère Doudou a tricoté. Ensuite, Toudou mon doudou se brosse les poils. Il se coiffe bien. Il met une barrette à paillettes sur les poils de sa tête. Bravo Toudou, tu es vraiment très beau mon doudou. Il est l'heure d'y aller maintenant. Dans la rue, Toudou porte fièrement son petit cartable sur son dos. Aujourd'hui, c'est un jour très important. Il sent qu'il est devenu grand. Sur le chemin de l'école, Toudou est joyeux. Il sautille, il chantonne. Oh, un oiseau! Il te souhaite une bonne rentrée.

0: Un chien. Toudou joue avec le chien. Toudou joue, il joue, il joue. Il oublie le temps qui passe. Toudou, dépêche-toi. Il ne faut pas arriver en retard le jour de la rentrée.
1: Non, non, non.
0: Sur le chemin de l'école, Toudou est heureux. Il marche, il court, il saute à cloche-pied. Regarde, Toudou, on arrive devant ton école.
1: Ouais.
0: Toudou s'arrête. Il regarde le grand bâtiment, la grande porte, avec beaucoup de gens devant. Toudou a un peu peur. Il a le cœur qui bat fort. C'est normal, mon doudou, d'avoir un peu peur le premier jour d'école. Ne t'inquiète pas. Prends ce petit bout de coton avec toi, mon doudou. Mets-le dans ta poche. Tu verras, c'est un coton magique. Si jamais tu te sens un peu seul aujourd'hui à l'école, il suffira que tu touches ce petit bout de coton et tu sauras que je suis avec toi. Je suis sûre, mon doudou, que tout va bien se passer, que tu vas bien t'amuser et te faire plein de nouveaux amis. C'est l'heure d'y aller. Toudou entre fièrement dans sa nouvelle école avec son petit cartable sur son dos. Toudou est grand maintenant. Et toi, qu'est-ce que tu aimes faire sur le chemin de l'école? Est-ce que tu chantonnes? Est-ce que tu sautes à cloche-pied? Est-ce que tu parles aux oiseaux? Et maintenant, c'est l'heure de danser. Avec tes pieds, avec tes mains, avec ta tête ou avec ton nez.

0: Pouette, pouette, pouette.
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4: Et coucou les petites curieuses et les petits curieux, direction le tribunal.
5: Bonjour, je m'appelle Solal, j'ai 9 ans. Et j'aimerais savoir si la justice a tendance à croire plutôt les adultes ou les enfants. Merci de me répondre.
4: Merci Solal pour ta question. Est-ce que la justice a tendance à croire plutôt les adultes ou les enfants? Alors Adeline Azan, vous allez pouvoir répondre puisque vous avez été juge des enfants et vous avez également été juge d'application.

0: dans des peines. Donc, vous avez eu des adultes, des enfants devant vous. Qui croyez-vous plus ? Est-ce qu'on donne plus de crédit à un adulte qu'à un enfant ?
1: D'abord, ce qu'il faut savoir, et ce que je veux que cela le sache, c'est que justement, les enfants, ils ont le droit d'être entendus et leur opinion doit être prise en compte. Ça, c'est un article de la Convention internationale des droits de l'enfant qui a été votée en 1989 et qui détermine un socle de droits fondamentaux qu'on n'a pas le droit de ne pas respecter. En pratique, je dirais que les choses ont évolué. Il y a eu une époque où entendre les enfants, déjà moi-même quand j'étais juge des enfants, on avait un peu tendance à considérer que en deçà de, 11, 12, 13 ans, un enfant, ça pouvait le traumatiser d'être entendu. Ça, les choses ont évolué et maintenant, on est vraiment dans un processus de plus en plus d'écoute des enfants. Mmh. Moi, je suis tout à fait d'accord avec ça. Après, on n'écoute pas un enfant, je parle d'un juge ou d'un policier, on n'écoute pas un enfant comme on écoute un adulte. C'est-à-dire que si on veut, et c'est mon point de vue, que les enfants soient de plus en plus entendus, par exemple, quand il y a des plaintes par l'enfant ou par un autre adulte de violence sexuelle sur un enfant, et si on veut que l'enfant soit entendu, il faut qu'il le soit par des adultes formés à ça. Parce que sinon, on peut complètement traumatiser l'enfant. Et ça, on est de plus en plus dans ce mouvement-là, justement, de dire il faut entendre les enfants dans le cadre d'une procédure et il faut des adultes qui soient vraiment formés à cela. Et avant même qu'il y ait de procédure, on est là aussi, la société, mais c'est encore trop lent certainement, la société est dans un mouvement de reconnaissance de plus en plus importante de la parole de l'enfant. Par exemple, la Civise, qui est une instance qui a été créée il y a quelques années pour justement faire des propositions en matière de lutte contre l'inceste, eh bien, elle a un slogan, c'est « on te croit ». C'est-à-dire que par principe, on ne dit pas l'enfant a menti. Par principe, il dit la vérité. Et puis, s'il y a des exceptions et qu'il ne la dit pas, on verra. Mais disons, le premier comportement dans lequel on se met pour écouter l'enfant, c'est de se dire qu'il dit la vérité.
0: Parce que si Solal, je pense, pose la question, c'est que dans la vie en général, parfois, les enfants, on ne les prend pas au sérieux. Et donc, effectivement, on se dit dans un cadre plus judiciaire, ils ne vont pas être pris au sérieux. Alors que c'est presque le contraire.
1: Oui, c'est parce qu'on considère que, justement, s'il y a une procédure judiciaire, on considère que c'est grave, qu'il a pu se passer quelque chose de grave et que donc il est très important d'entendre l'enfant, d'entendre ce qu'il a à dire. Mais une fois de plus, avec des moyens appropriés, avec des gens qui ont été formés à cela, etc. Même dans les commissariats, maintenant, on a vraiment des personnes qui ont été formées à l'écoute des enfants. Et c'est tout à fait nécessaire.
0: Parce qu'il y en a bien besoin et quelque part, c'est terrible. Salut les matelots.

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3: Bonjour, je suis Alain Mabankou et je vais vous raconter l'histoire de mon grand-père Moukila et du coq solitaire.

Grand-père Mokila était le chef de notre village, Louboulou. Un jour, il me montra un mouton et me dit « Ce mouton est un membre de notre famille. Tu dois le respecter comme s'il était un être humain. » Je regardais un moment l'animal qui remuait ses oreilles comme s'il acquiesçait les paroles de mon grand-père. Un peu plus loin, une chèvre broutait l'herbe et balançait sa queue. Je voulais me rapprocher d'elle, mais là encore, grand-père m'avertit. « Cette chèvre, c'est ta tante maternelle, ne la dérange pas. Est-ce que tu aimerais que quelqu'un t'interrompe quand toi tu manges ?» Quelques minutes après, un pigeon vint se poser sur le toit de notre case. Il roucoulait, regardait dans notre direction. Comme je déteste ce bruit, je m'emparais d'un caillou pour le projeter vers l'oiseau. Grand-père Mokila m'attrapa le bras juste à temps. « Ce pigeon, c'est ma défunte cousine morte il y a 20 ans. Elle s'est transformée en pigeon et me donne les nouvelles de nos ancêtres tous les jours. » Un jour, finalement, agacé, je lui ai demandé pourquoi il m'interdisait d'approcher certaines bêtes. Il s'est d'abord caressé la barbe avant de répondre « Tu peux les approcher, mais tu n'as pas le droit de les brimer comme font les enfants de la ville. Lorsque nous venons au monde, nous avons tous notre animal. Et c'est ce qu'on appelle un double. J'ai mon double animal. Ta mère en a, ton père en a, et toi aussi, tu as ton double animal. » Je lui ai demandé, très étonné, « Mais il est où mon double animal ?»« Mais il est quelque part dans la brousse. » « Mais je peux le voir. Non, tu ne peux pas, tu es trop petit. Tu aurais peur de lui et il aurait peur de toi. » Un après-midi, alors que mon attention était attirée par un coq immobile devant la basse-cour, grand-père est venu discrètement derrière moi pour me prévenir. « Ne fais jamais de mal à ce coq solitaire.

C'était un vieux coq avec une crête recourbée. Ses plumes étaient dressées comme les piquants d'un porc-épic. Il avait des problèmes de vue et heurtait parfois le grillage du poulailler au lieu d'entrer par la petite porte. Ses pattes squelettiques me laissaient penser que s'il était un être humain, il aurait pas moins de 80 ans et porterait des lunettes de myopie. En se déplaçant, il boitait, s'arrêtait pour reprendre son souffle et quand il faisait très chaud, il se réfugiait vite à l'ombre, la langue bien dehors, et il somnolait. Lorsqu'il apparaissait au milieu de la basse-cour, les poules l'entouraient, picoraient des graines qu'elles balançaient vers lui, puis elles poussaient des caquettements en signe de révérence. Toute la journée, il tournait en rond dans la cour. Le soir, au lieu d'entrer dans le poulailler, il préférait dormir sur une seule patte devant la porte de la case. Même si j'étais un enfant de la ville, je savais depuis longtemps que les coqs chantaient toujours très tôt pour annoncer le jour. Pourtant, les rares fois où j'avais entendu chanter notre coq solitaire, il faisait encore nuit. Certains villageois étaient alors désorientés et se levaient plus tôt que d'habitude pour aller au champ avant de constater qu'il était encore 1h du matin. Furieux, ils retournaient dans leur lit et maudissaient ce coq solitaire. Malgré l'avertissement de grand-père, je repoussais chaque fois ce coq solitaire à cause de ses excréments dont la forte odeur m'empêchait de respirer. Mais même quand je le chassais devant notre case, l'animal têtu revenait quelques minutes plus tard pour me défier. Énervé, je me lançais une nouvelle fois à sa poursuite jusque dans les plantations de manioc où il réussissait à se cacher. Je revenais dans le village très enragé de ne l'avoir pas attrapé et puni. J'étais étonné de le retrouver devant la porte de la case, le bec en l'air. C'était sa façon de se moquer de moi. Moi, je me demandais, mais comment s'est-il arrangé pour arriver là, avant moi, alors que je l'avais laissé dans la plantation? Est-il plus rapide que moi, lui qui n'arrive pas à se déplacer et qui voit très mal? Comme je ne supportais pas d'avoir été humilié, un jour, je me suis emparé d'un morceau de bois dans l'espoir d'assommer ce coq. J'avais encore la main levée au-dessus de ma tête quand j'ai entendu une grosse voix dans mon dos. « Qu'est-ce que tu fais ?» C'était grand-père. Je ne l'avais pas vu dans une colère aussi rouge. « Petit-fils, viens avec moi, je dois te parler. » Il m'a pris par la main, m'a entraîné derrière la case et m'a dit de m'asseoir à même le sol. Il suait tout d'un coup, le souffle coupé. « Tu voulais me tuer, c'est ça ?»« Non, grand-père, c'est pas toi que je voulais frapper, mais ce coq qui pue. » Comme d'habitude, il a longuement caressé sa barbichette grise et a soupiré. « C'est la même chose. Si tu frappes ce coq, c'est que tu me frappes moi aussi. Tu le comprendras un jour, mais serais-je encore vivant quand tu t'en rendras compte ?» Grand-père Mokila n'est plus de ce monde. Il est mort à cause de la gourmandise de mon oncle Pandi qui avait tenu à manger le coq solitaire le jour du Nouvel An. Tonton Pandi vivait derrière la case de grand-père. Chaque fin d'année, on devait choisir un coq dans le poulailler de grand-père pour célébrer la fête du Nouvel An. Jusque-là, le coq solitaire avait survécu parce qu'il écoutait aux portes et ne traînait pas loin du lieu où se déroulait la réunion familiale. Quand on décidait de manger deux jeunes coqs blancs, le coq solitaire savait qu'il n'était pas concerné. Et pendant des années, il avait échappé de finir dans une marmite et dans notre ventre. Mais cette fois-ci, au mois de décembre, tonton Pandi avait déclaré devant toute la famille « Il faut manger ce coq solitaire. Il est trop vieux et ne nous sert plus à rien. En plus, il pue et chante en pleine nuit. » Grand-père, qui assistait à la réunion, était resté silencieux. Le coq solitaire avait entendu les

Les propos de tonton Pandi. Il a disparu avant le lever du jour et n'est revenu que vers le 5 janvier. On avait mangé deux autres coqs à sa place. À la fin de l'année suivante, tonton Pandi a eu une autre idée. Il a dit pendant la réunion, « Finalement, on ne mangera pas ce coq solitaire, il est trop vieux, il ne voit plus rien, il est idiot, il ne vaut pas la peine. Si on le mange, on souffrira tous de la diarrhée. Je propose qu'on mange plutôt les deux poules que nous avons achetées l'année dernière à Muyondi. » Le coq solitaire était certain d'échapper encore une fois à son sort. Il n'a pas quitté le village. Le 1er janvier, à 6 heures du matin, mon oncle l'a attrapé devant la case de grand-père et lui a tranché la gorge d'un coup sec. La fête a été longue et joyeuse. Les adultes ont bu du vin de palme et ont dansé toute la journée. Les enfants buvaient du jus de gingembre et jouaient à cache-cache derrière les cases du village. Seul, grand-père Mokila semblait s'ennuyer et somnolait dans un fauteuil en liane. À la fin de la journée, grand-père s'est retiré dans sa chambre en murmurant à la famille « J'ai pensé que vous m'aimiez, mais je me suis trompé toute ma vie. Je vous souhaite donc une bonne fête. » Personne n'avait compris qu'il venait de dire ses dernières paroles et qu'on ne le reverrait plus. Le 2 janvier, aux alentours de 10 heures du matin, tonton Pandi est allé frapper à sa porte. Il a trouvé grand-père étendu par terre, les bras en croix. Il y avait autour de lui toutes les plumes du coq solitaire qu'on avait pourtant jetées loin du village. C'est depuis ce jour que nous ne mangeons plus de coq, de peur de manger le double animal d'un membre de notre famille. Voilà, l'histoire est finie. Et maintenant, au lit.

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3: Bonjour, salut l'info. Je m'appelle Iliès, j'ai 10 ans. Je vis en Guyane, à Rémy-en-Montjoly. Aujourd'hui, j'aimerais vous raconter une blague. Comment appelle-t-on un cochon mal rasé ?
2: Alors là, aucune idée, Iliès.
3: Un porc-épic !
0: Je vais le raconter à mes parents.
4: Bonjour, salut l'info. Je m'appelle Lorraine, j'ai 7 ans et j'habite dans la ville de Carcassonne. J'ai une deuxièmeette. Quelle est la fée adorée des enfants ?
2: La fée adorée des enfants ? Je ne sais pas non plus.
4: La fée, ce que je veux. Bisous, bisous.
0: Elle est rigolote, celle-là.
5: Bonjour, je m'appelle Tommy et j'ai 9 ans. J'habite à

0: Champagne-sur-Seine. Quel est le comble pour un électricien ?
1: De ne plus avoir de jus.
0: De ne pas être au courant. Salut, salut l'info.
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0: Luc, c'est toi? Est-ce que j'ai une hallucination? Luc, tu es rentré? Tu es vraiment là?
1: Laurence, il faut que je redescende pour les saluts.
0: Luc, les saluts? Quel salut? Tu es vraiment là?
1: Laurence, je dois te laisser, je dois redescendre, qu'on ne remarque pas que je me suis absentée pendant Philomela. C'est moi qui ai eu l'idée. Mais je dois y retourner.
0: Mais tu n'es plus là-bas, Luc, tu es rentré. Regarde, tu es chez nous, dans la salle de répète. À l'endroit même d'où tu es parti.
1: Ah oui? Mais comment ça se fait ça? Mais ils vont remarquer mon absence, il faut que j'y sois pour les saluts, sinon le roi... Pussy... Il m'a poignardé, Laurence. Ah non? Je suis rentré, comment ça je suis rentré? Je suis rentré à Toulon?
0: Oui, Luc, tu es rentré chez nous.
1: Toulon? Mais c'est hyper loin d'Abbeville, Toulon, comment je vais faire? Quand je t'ai eu au téléphone, je voulais juste que tu me dises pourquoi tu pensais qu'on allait me tuer. C'est Bussy, Laurence. C'est Bussy, il m'a planté un couteau dans le dos.
2: Espèce de bandit! Lâchez-moi! À moi! À moi!
3: Luc? Laurence?
0: Raphaël? Mais qu'est-ce que tu fais là?
3: Mais je sais pas.
0: Toi aussi, tu es rentré.
1: Ah, t'es venu me chercher pour les saluts. J'ai eu un petit contretemps, Bussy m'a tué.
3: C'est Bussy qui t'a tué? Ben moi, c'est des bandits.
0: Toi aussi, tu es mort? Mais alors c'est ça, pour revenir ici, il faut mourir là-bas. C'était aussi simple que ça.
4: Quelque temps après ta disparition, Luc, je chantais à la chapelle. Fin de la messe, je remballe et je tombe sur d'Alençon qui m'attendait. Quand il m'avise, il sort son épée et se rue sur moi, bien décidé à m'embrocher. Je lui demande ce qu'il lui prend de vouloir absolument me passer son épée au travers du corps. Et je finis par comprendre qu'il était tombé sur une lettre, un peu enflammée certes, que j'avais envoyée à Marguerite. Ça faisait « Je vis, je meurs, je me brûle et me noie. J'ai chaud extrême en endurant froid dur. »
0: Raphaël.
4: Mais quoi, enflammé quoi? Et c'était pour ça, pour une malheureuse lettre d'amour qu'il voulait me découper en rondelles. Et il n'a pas voulu en démordre. Il a fallu que je m'exile. Jean Mouton m'a écrit une recommandation auprès de Josquin Després pour que je le rejoigne dans les Flandres. Et j'ai pris la route.
1: Tu as rencontré Josquin?
4: Eh ben non, parce qu'à 50 km de Paris, je suis tombé sur des bandits. T'aurais vu ces mecs? Un cauchemar! Ils m'ont dépouillé, et après ils m'ont poignardé. Ils m'ont tué, mais sans aucun état d'âme, comme si j'étais une mouche, tu vois, ou un lapin. D'ailleurs... Ah bah non, je n'ai pas de blessure.
1: C'est bizarre, moi non plus.
5: Oui? Madame Rekia, c'est la bibliothécaire. Le journal de Dupéreux. Vous vous souvenez? Alors, ça y est, il est rentré.
0: Qui ça? De qui parlez-vous?
5: Votre mari, il est rentré? Il n'est pas trop secoué?
1: Faut qu'on y aille, Raphaël, si on veut être à Abbeville demain pour la messe de mariage.
5: Ça va se tasser, c'est normal. C'est ce qu'on appelle le time lag, à cause du décalage temporel.
1: Mouton compte sur nous!
5: Ses idées vont rapidement se remettre en place, ne vous inquiétez pas.
0: Comment savez-vous qu'il est là?
5: C'est un peu long à expliquer. Je ne suis pas vraiment bibliothécaire, Madame Rekia. Je suis Madeleine avec Assis, agent de l'ACIH, Agence de contrôle de l'intégrité historique, en charge de l'affaire temporelle B34, dite des Chantres, celle qui nous intéresse. Et je suis venue vous voir, car il y a une petite complication, hélas.
0: Mais comment est-ce que vous saviez qu'il allait revenir? D'ailleurs, un autre est revenu. Je vous présente Raphaël Pongy.
5: Ah, bonjour, monsieur.
6: Bonjour.
5: Et welcome back. Ah oui, c'est vous. Ah oui, oui. Je vis, je meurs, je me brûle et me noie. Mais oui, bien sûr, bien sûr. Il était écrit dans le journal que votre mari allait mourir là-bas. Et la mort là-bas, pour un voyageur du temps, c'est le billet de retour pour ici.
0: Mais pourquoi ne me l'avez-vous pas dit hier quand je suis venue?
5: Parce que si je vous l'avais dit, vous n'auriez pas appelé le roi en panique. Vous auriez laissé faire pour que votre mari revienne, et c'est précisément ce qui aurait fait qu'il ne serait pas revenu, car c'est votre appel qu'il a décidé à venir dans la chambre du roi, en cachette. Vous me suivez? Oh, c'est pas évident, ces histoires de paradoxes temporels au début. Mais pour l'heure, il y a plus important, si vous me le permettez. J'ai amené le journal de Dupéreux. Voulez-vous bien y jeter un œil avec moi? Voilà, on va s'installer là, on est bien.
0: Ah. Qu'est-ce que c'est?
3: Mais c'est dégueulasse! C'est des cafards sur le bouquin?
5: Alors, les petites choses noires qui grouillent, ce sont les lettres qui bougent sur la page pour recomposer le passé au fur et à mesure qu'il change. C'est l'histoire qui se réécrit en direct devant vous. Impressionnant, n'est-ce pas? Et je dois dire que depuis votre retour, la réécriture prend des proportions imprévues, tout à fait inquiétantes, voire incontrôlables.
6: Mais qui êtes-vous ?
5: Ah, ravi de voir que vous reprenez vos esprits, monsieur Coadou. Je suis Madeleine Bécassis et je travaille pour la CIH, une agence, discrète, qui s'occupe de gérer la pagaille créée dans le continuum temporel par les petits malins qui s'amusent à voyager dans le passé.
6: Nous ne sommes pas des petits malins, c'est un accident.
5: Oh, c'est toujours un accident. Et le vôtre, monsieur Coadou, est en train de créer des dégâts irréversibles. Regardez.
7: 17e jour de mai de l'an de grâce 1526. Messire Bussy et son orchestre de lutte électrique vient de donner à Saint-Cloud un récital en plein air devant 10 000 gens, accourus de l'Europe entière.
5: Et alors, Woodstock et la Renaissance.
7: 26e jour d'octobre 1521. Grâce à ses chars d'assaut et à ses lance-feux, l'armée de notre bon roi Louis XII est très facilement entrée dans Madrid et l'empereur Charles Quint a abdiqué. 12e jour de juillet 1519, concevons grande tristesse de la mauvaise mort du comte d'Angoulême, frère de ma maîtresse, d'une vilaine fièvre contractée sur l'île des Bahamas lors de sa seconde expédition vers le Nouveau Monde.
6: C'est François Ier ?
5: Dans cette histoire alternative, il n'y a pas de François Ier.
7: 3e jour de février de l'an de grâce 1516, sommes en grande émotion. Dame Stérène a été enjolée et risque mauvaise mort. Car hier, cependant, la messe haute célébrée en Notre-Dame devant le roi, la cour et tout Paris, Dame Stérène a paru parmi le chœur, a dénudé sa gorge et s'est mise à chansonner avec les chants de très belle manière, que cela soit dit, et a semé grande confusion. C'était bientôt émeute dans la cathédrale, et le roi dut faire donner la garde pour rétablir le garde, pour rétablir le calme et arrêter la malheureuse qui continuait de chansonner tandis qu'on la menait sous bonne escorte dans la prison du Châtelet. Depuis, toutes les femmes de Paris, en soutien à la malheureuse, font grand raffut dans les rues de Paris.
5: Et allez, la libération de la femme à la Renaissance. Oh, ceci dit, why not? Il y a bien eu Louise l'Abbé et Marguerite de Navarre. Bon, enfin seulement si l'histoire n'est pas remise en cause.
7: 15e jour de juillet de l'an de grâce 1515. La reine Marie vient d'accoucher de l'héritier de la couronne. Tout le royaume est en liesse. Mais c'est le coup de grâce pour le comte François d'Angoulême qui a décidé de partir pour le Nouveau Monde.
6: Ce n'est pas l'enfant du roi et pas non plus celui de la reine. Hein?
5: Heureuse de vous l'entendre dire.
6: Ah. Elle ne peut pas avoir d'enfant. Et c'est pour cela que Bussy m'a offert mon billet de retour, bien sûr. Je croyais que c'était pour une histoire de jalousie musicale, mais non, c'est ça, c'est pour ça qu'il m'a tué, pour que le secret soit bien gardé. Il s'est entendu parler de la grossesse simulée.
5: C'est la solution. Le roi Louis XII doit mourir fin décembre 1514. On vous renvoie là-bas un peu avant. Vous démasquez la supercherie, vous vous arrangez pour que le roi meure à la date prévue, vous aidez François Ier à monter sur le trône, puis vous rentrez avec vos camarades et on évite la catastrophe, qu'en dites-vous ?
6: Vous pouvez nous renvoyer là-bas ?
5: Si je vous le propose.
8: À suivre.

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0: Ma chanson est terminée, pirouette, cacahuète. Ma chanson est terminée. Messieurs, mesdames, applaudissez. Messieurs, mesdames, applaudissez. Merci.
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4: Et coucou les petites curieuses et les petits curieux, on est en place à table.
5: Bonjour, je m'appelle Alice, j'ai 9 ans et je voudrais savoir si Louis XIV mangeait des frites. Merci de me répondre.
4: Et merci à toi Aline pour cette drôle de question qu'un sociologue de l'alimentation, c'est-à-dire quelqu'un qui étudie les façons dont on mange à travers les époques en particulier, vient d'écouter. Ce monsieur, c'est Éric Birloise. Alors, Louis XIV, il avait des frites au menu ou bien ?
6: Eh ben non, ah. Aline, le roi Soleil ne mangeait pas de frites, mais moi je pense personnellement qu'il les aurait aimées parce qu'il était très gourmand, paraît-il. En revanche, il aurait pu, s'il avait voulu, manger des pommes de terre parce qu'on les avait rapportées d'Amérique au début du XVIe siècle. Mais bon, à l'époque de Louis XIV, les pommes de terre n'avaient pas un grand succès. On les considérait comme un aliment de famine, tout juste bon pour les paysans misérables et leurs cochons. D'ailleurs, on a même accusé un temps la pomme de terre de donner la lèpre ou de

0: propager la peste. Oui, carrément. Bon, mais alors, depuis quand on mange des frites? Et où sont-elles apparues? Alors, on lit souvent que ce sont les Belges qui ont inventé les frites. Bon, c'est vrai que la Belgique, c'est le pays du monde où l'on consomme le plus de frites par habitant. Enfin, il faut dire aussi que partout dans le monde aujourd'hui, on adore les frites. On a un des plats les plus populaires du monde, comme la pizza ou comme les pâtes, par exemple. Alors, que disent les Belges à propos de leurs frites? Alors, ils nous racontent qu'à la fin du XVIIe siècle, dans la région de Namur, c'est au sud de la Belgique, il y a eu un hiver très très froid. Et comme il faisait très froid, la rivière locale, la Meuse, était gelée. Bon, ça c'était sûrement sympa pour faire des glissades sur la glace, mais c'était quand même un gros problème pour les habitants pauvres qui ne pouvaient plus pêcher dans la rivière les tout petits poissons qu'ils avaient l'habitude de consommer sous forme de friture. Ah oui, mais quelqu'un a eu une idée géniale, qui a été celle de prendre des pommes de terre, de les couper en forme de petits poissons allongés, avant de les plonger dans l'huile très chaude. En forme de petits poissons allongés, c'est-à-dire en forme de bâtonnets, en forme de...
1: frites.
0: Eh oui, c'est comme ça que les frites sont nées. Bon, alors maintenant, Aline, il faut que tu oublies cette histoire parce qu'elle est totalement fausse.
1: Ah bah d'accord.
0: Totalement inventée. Alors d'abord, parce que la pomme de terre, elle n'est arrivée en Belgique, dans la région de Namur, qu'en 1735, c'est-à-dire 50 ans après l'histoire de l'hiver très rude. Et puis à cette époque, il faut voir que les pauvres gens, ils n'avaient pas les moyens d'avoir de l'huile en quantité, de la graisse animale, de l'huile végétale, qui coûtait cher, donc ils ne mangeaient pas des fritures tous les jours.
1: Alors ça vient d'où, alors, les frites ?
0: Alors ça vient d'où ? Alors les historiens français, cette fois. Alors eux, on dit, ben oui, les frites ne sont pas d'invention belge, mais française. Alors on dit qu'elle serait née à Paris, sur le Pont Neuf. Pendant la période de la Révolution, des marchands ambulants vendaient aux passants des fritures, de légumes et de morceaux de viande. Et puis un jour, un de ces marchands du Pont Neuf aurait eu l'idée de faire la même chose avec des bâtonnets de pommes de terre.
1: Bon, mais alors Éric Birloez, la vérité là-dedans, elle est où ?
0: Alors en vérité, ben on n'en sait rien. L'origine de la frite, elle est incertaine. On parle de la frite dès le XVIIIe siècle et encore tout au long du XIXe dans des livres de cuisine français. Mais on ne précise pas du tout comment la pomme de terre était coupée. Est-ce que c'était en cubes, en rondelles fines ou épaisses, en bâtonnets ? Donc le mystère de la frite demeure entier. Mais peut-être, Aline, que tu auras envie un jour de m'aider à le résoudre.
1: Le mystère de la frite, ça donne envie d'en manger. Salut les matelots.
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2: Bonjour, je m'appelle Carole Martinez et je vais vous raconter l'histoire du petit garçon qui danse.

Léo ne fait pas de vagues. Il est petit, maigrichon, plutôt timide. Mais dès qu'il est tout seul, Léo danse. Il vit avec son père dans une bicoque non loin de la rivière. Un soir, Léo fait la vaisselle pendant que le père regarde la télé au salon. Tout seul dans la cuisine, Léo danse. Le père le surprend en pleine pirouette. Léo s'arrête net, l'eau continue de couler dans l'évier, les assiettes tombent sur le carrelage, raclées. Le lendemain, Léo va pêcher avec le père. Mais il s'ennuie. Et les cailloux qu'il lance dans l'eau effraient les poissons, grogne le père. Alors Léo s'éloigne. Il longe la rivière que le vent froisse et il commence à jouer avec son reflet qui ondule. Seul face à ce reflet, seul face à la rivière, il se met à danser. Il danse et toutes les peines se taisent. Il danse et son cœur enfle, s'ajoute celui d'une fille qui danse avec lui. Surpris, il se retourne. Mais il n'y a que lui sur la berge. Pas de danseuse. Alors il se penche vers la rivière. Une fillette lui sourit depuis les profondeurs vertes. Elle n'est pas un reflet, non, non. Elle vit sous la surface. Sa danse est une eau vive qui transporte Léo. Elle lui fait signe et ses mouvements sont si harmonieux, si joyeux que le garçon plonge pour la rejoindre. Et les voilà qui virevoltent sous l'eau, ensemble. Léo finit par regagner la berge essoufflée. Il s'assoit dans l'herbe et la petite danseuse sort la tête de l'eau pour lui parler. Elle a de grands yeux couleur de source. « Tu t'appelles comment ?» lui demande-t-elle. « Léo. Et toi ?» Ondine. Ah, je suis contente de t'avoir rencontrée. Mes sœurs m'ennuient. Elles passent leur temps à se peigner et elles ne s'intéressent qu'à ce qui brille. Avec toi, je sens mon cœur qui bat. Moi aussi, je suis heureuse de te connaître, Ondine. On déménage si souvent avec papa que j'ai jamais le temps de me faire de vrais amis. Chaque jour, Léo retrouve Ondine au bord de la rivière et ils dansent ensemble. Un matin, Léo arrive en traînant des pieds. Il danse comme on pleure. Nous partons. Nous allons vivre dans un appartement en ville. Mais c'est pas grave. Où que tu ailles, je trouverai des passages pour te rejoindre, le rassure Ondine. L'eau s'infiltre partout. Et je suis si petite encore que je me faufile à sa suite. Je suis eau vive, rien ne peut me résister. Je suis eau vive, rien ne peut me contenir. Où que tu sois, je viendrai danser avec toi. Ondine tient sa promesse. Elle rejoint Léo par les tuyaux, dans les flaques, sous la douche. Elle est dans tous les robinets, dans la moindre petite goutte de pluie, dans chacune de ses larmes. Si bien que le père ne peut plus frapper Léo sans qu'Ondine se fâche et que l'eau déborde de la douche, de l'évier, des WC. Alors le père s'étonne. Bah, à chaque claque, une fuite. C'est extraordinaire. Il ne comprend rien au phénomène, mais pour éviter d'être douché, il apprend à contenir cette tristesse qui depuis si longtemps l'enrage. Et peu à peu, sa colère s'amenuise, se dégonfle, se riquiquinise. Le père cesse de battre son fils et parfois même, il lui sourit. Le père revit. Seul Léo voit Ondine. Les autres ne l'entendent pas.

0: ne la remarque pas. Un jour, alors qu'il danse avec elle dans la rue, sous une pluie battante, un homme le surprend. Il ne voit pas la fillette, il voit seulement ce garçon qui la matérialise avec talent. Il voit un enfant tout seul qui pourtant semble accompagné. Un danseur qui dessine un autre corps à ses côtés. Un danseur qui se crée une partenaire invisible. L'homme reste sous la verse, immobile, bouche bée. C'est un grand professeur de danse. Il s'approche de Léo et il lui propose de lui apprendre tout ce qui lui manque pour devenir un grand danseur.
1: 1, 2, 3, 4.
0: Ondine encourage son amie. Elle assiste à tous ses cours depuis un verre d'eau posé sur le piano. Léo travaille dur. Son père sourit de plus en plus souvent. Et quand Léo est accepté à l'opéra, ils rient ensemble et partent vivre à Paris. Léo et Ondine aiment à se retrouver sur les quais de la Seine. « Je suis venue te dire adieu », lui dit un jour Ondine. « Adieu ?» s'étonne Léo. « Je ne suis plus une enfant. Je deviens trop grande pour me faufiler jusqu'à toi. » Il nous faudra danser l'un sans l'autre, désormais. Alors Léo se penche vers Ondine et elle lui donne un baiser. Leur tout premier baiser d'amour est un baiser d'adieu. Léo apprend à vivre et à danser sans Ondine. Il pleure parfois, mais à quoi bon, puisqu'elle a déserté ses larmes. Il finit par devenir trop grand lui aussi, pour continuer de l'imaginer à ses côtés. Il travaille sous le regard admiratif et doux de son père. Il danse pour combler sa solitude. Il danse pour le plaisir fou. Il danse pour faire taire les peines. Il danse pour crier, pour parler. Il danse pour danser. Les années ont filé en entrechat. Léo est devenu danseur étoile. Il parcourt le monde et pour lui, les salles de spectacle pleines d'yeux sont des rivières qui scintillent. Un soir d'opéra en plein air, il danse face à un lac. Sous la surface noire et polie de l'eau, il lui semble voir Ondine grandie qui danse avec lui. Après le ballet, alors qu'il s'interroge, était-elle là? Il bouscule une fille humaine. Pardon? Ils se regardent et leur corps se fige. Bonsoir, murmure Léo, ému. Vous vous appelez comment? Léo.

Et voilà, l'histoire est finie. Et maintenant, au lit !

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1: C'est quoi cet air ?
0: C'est un air de rien, un air de famille, un air de bœuf.
1: Oh ! Ouais.

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